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1: Depuis une quinzaine d'années, l'ensemble baroque de Toulouse fait revivre les 200 cantates de Jean-Sébastien Bach avec les cantates sans filet, plusieurs fois par an à l'église Saint-Exupère. Elles sont interprétées sans avoir été préalablement répétées devant le public et le chef d'orchestre invité commente la structure de la cantate et ce qu'il demande aux interprètes, musiciens et chanteurs. Marie-France Lepestipon, bénévole de l'ensemble baroque de Toulouse.
2: Les cantates sans filet, c'est d'abord une aventure entre amis musiciens de l'ensemble baroque de Toulouse, sous la direction et à l'initiative de leur chef de l'époque, Michel Brun. Les musiciens de l'ensemble baroque ont fait un pari un peu fou de donner l'intégralité des cantates de Jean-Sébastien Bach, et ce, dans l'esprit de l'époque, c'est-à-dire dans l'urgence. C'est dans ce sens qu'il s'agit de répétitions de concerts et non de concerts à purement parler. Le public est invité à participer au choral final, à chanter sous la direction du chef. À la fin de la séance, tout le monde est invité à échanger sur le parvis de l'église pour un moment convivial.
3: Je suis Laurence Martineau, je suis violoniste et au sein de l'ensemble baroque de Toulouse, j'occupe la place du premier violon. Sur les cantates sans filet, c'est un dispositif où on est bénévole. Le plaisir, c'est de découvrir à chaque fois une nouvelle cantate et de la partager avec un public et de la décortiquer au fil de la séance et après de la jouer en entier. Pour nous, c'est le bonheur de découvrir cette grande œuvre. Il y a quand même dans l'idée de Jean-Sébastien Bach que ce soit facile à monter d'une certaine manière. Certaines cantates sont plus compliquées. Bon, ça fait partie du challenge. Là, c'est pas un concert, donc on n'a pas d'enjeu de restitution parfaite. Le seul objectif, c'est le plaisir de partager avec le public.

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0: Mesdames, Messieurs, bonsoir. Voici les titres de l'actualité de ce jeudi. Le chanteur Carlos est mort aujourd'hui à l'âge de 64 ans. Et commençons ce journal avec cette affaire qui fait grand bruit dans la Somme. Deux adolescentes de 16 ans ont été retrouvées inanimées il y a une semaine dans les toilettes de leur lycée à Abbeville. Elles étaient totalement ivres après avoir consommé dans un bar une vingtaine de verres de vodka. Le patron sera bientôt jugé.
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2: 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Moi, pas de podcast pour le moment, mais ça ne saurait tarder. De quoi on va parler aujourd'hui? On va parler beaucoup de l'étranger, des États-Unis principalement, et de toutes les conneries qu'ils ont fait autour d'eux, hein, et tout ce que ça entraîne, hein, sur le détroit d'Ormuz principalement. Et puis, voilà. Ça va être spécial US avec une partie étranger où, voilà, où ils font toute la merde à Ormuz, mais aussi un peu en Amérique latine et en Afrique, hein, où Trump avance, comme on dit, ses pions. Et puis, on parlera un peu du Japon aussi, d'ailleurs. Et puis, on parlera aussi des États-Unis avec l'IA, la bulle, tout ça. Puis, quand vous en parle, un jour, elle va exploser. Bref, ça va être dans cet ordre-là. Musicalement parlant, comme on va parler de Trump, il y a quelqu'un qui ne l'aime pas du tout. Enfin, ils sont pleins. C'est Tom Morello de Prophet of Rage et de Rage Against the Machine. Il est en concert, cet enfoiré, au Pink Pog Festival. C'est en Hollande, en juin, pendant que... voilà. J'en parlais avec un collègue. Et donc, il y avait Wet Leg aussi, mais j'ai pas du Wet Leg. Le concert était bien, il paraît. En tout cas, j'ai vu des vidéos. Et il y a des morceaux. Donc, je vais en mettre quelques-uns. Un qui est très long, on verra bien. Et puis après, on verra bien, puisqu'il y en a un qui est vraiment très très long. Sinon, il y aura peut-être du Duval MC on désobéit, parce qu'avec la merde qu'ils nous mettent, il faut arrêter d'obéir aux ordres. Et puis après, beaucoup de dominance. Rage Against the Machine, on va dire, ou Prophet of Rage. On va mettre tout de suite un peu de musique avec le plus connu de Rage Against the Machine, Killing in the Name. C'est les vrais, faut le mettre là, je veux dire, avec l'extrême droite qui arrive en France, qui nous accuse de la gauche d'avoir soutenu Hitler. Killing in the Name à Pink Pop Festival. Et ils n'avaient pas de chanteur, mais finalement, parfois, il n'y en a pas besoin. Il n'y a pas besoin de chanson, de chanteur, quand les gens ils connaissent bien le morceau. C'est parti, je trouvais ça assez fabuleux. À tout à l'heure.
3: 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Such a special day. 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But we learned a very special song for today. 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

Et voilà, bon, après, bien sûr, on enchaînait sur d'autres choses. Bien, on ne peut pas être partout. On ne peut pas être partout. Il vaut mieux pas être au milieu du détroit d'Ormuz, ça dépend, c'est ouvert, c'est fermé. Ça prend des jours. Et puis, ils sont nombreux à être impliqués là-dedans. Donc, a priori, mercredi, l'Iran a dit qu'ils s'étaient tombés d'accord avec le sultanat d'Oman. Ils sont de l'autre côté. Parce qu'il y a un détroit, quand il y a un détroit, il y a deux côtés, quoi. Voilà. D'un côté, c'est l'Iran. De l'autre côté, on les entend pas trop. C'est le sultanat d'Oman. C'est des gens qui sont sous la domination états-unienne, hein, ou protégés par les États-Unis. Tu dis ce que tu veux. Mais en gros, voilà. Ils sont là, ces gens-là. Et puis, c'est leur pays. Eh bien, ils sont tombés d'accord avec l'Iran, a priori, selon l'Iran, quoi. Et les États-Unis, ils avaient piscine. Ils n'étaient pas là. Je le rappelle, émission différée, tout ça. Donc, si c'est passé des choses dimanche, désolé. En gros, Téhéran, il a dit bon, ben, on va ouvrir hein, des deux côtés. Il va falloir que, par contre, Washington, il nous laisse sortir, nous aussi, hein, sinon personne ne sort, quoi. Oui, voilà, c'est un peu comme ça. Hein, alors, on va dire qu'ils nous prennent en otage, bien évidemment. Mais eux, ils ont un moyen de pression pour pouvoir survivre. Je sais pas que les mollahs, c'est des gens gentils. Hein, je dis juste, c'est de la géopolitique. Hein. Ouais, ils ont un moyen de pression pour dire, ben, si vous nous emmerdez, nous, on peut vous emmerder. Et si tes potes m'emmerdent, là, ils parlent aux États arabes, hein, Arabie Saoudite et tout ça. En gros, qu'est-ce qu'il leur dit? Il leur dit, ton grand-pote, là, il me fait chier. Donc tu lui dis d'arrêter de me faire chier, sinon, je vais te faire chier à toi. En gros, c'est ça. Voilà, on y reviendra quand on parlera du yen. Voilà, les coordonnées géographiques, elles ont été approuvées, tout ça. Ils ont dit, il faut que les Américains nous fassent pas chier, quoi. Sinon, on rebloquera. Trump, il a parlé, il dit de la merde. Enfin, il parle. Il dit des trucs pour gagner de l'argent, en fait, en bourse, pour que sa famille et ses potes spéculent là-dessus. C'est quand même dégueulasse. Il a été élu, il y a des midterms bientôt. Bref, il dit que Téhéran souhaite conclure un accord pour rouvrir cette route à la navigation. L'Iran dit, ben non, c'est pas vrai, on va plutôt s'entendre avec Oman. J.D. Vance, qui lui, est un peu moins barjot, il dit que les négociations avec l'Iran elles avaient été inégales hein, et que voilà, des avancées, des revers, ça va prendre du temps d'y parvenir et c'est compliqué. Bon, on rappelle, c'est eux quand même qui ont foutu le bordel. Rappel pour les gens qui disaient, quand ils ont commencé à attaquer la démocratie, tout ça en Iran, là on en est un peu loin. Le droit des femmes aussi, on en est un peu loin. Voilà. Bon, a priori, selon Vance, c'est lié à des radicaux qui sont au pouvoir en Iran. Ben oui, des gens qui refusent de s'écraser, quoi, comme au Venezuela. Et leur système est fragmenté. Ben oui, ils ont tout déballé, ils ont détruit tout le système de commandement. Donc peut-être qu'il commence à y avoir des petites chefferies. Ça avance. Hein, ça avance. Donc le blocus de Washington, quoi. Pour le moment, donc, ils veulent des frais de service. On rappelle, hein, ils veulent des frais de service, c'est-à-dire un péage. C'est rejeté par les États-Unis et c'est à l'encontre du droit de la mer. Bon, en même temps, ils ont eu beaucoup de dégâts dans leur pays. La base, il y avait une route iranienne, et puis ils avaient ouvert une route à Oman en juin, et c'est ça qui avait créé un peu le bordel. Donc là, ils auraient trouvé un accord. A priori, des explosions jeudi, quand même. Et pendant ce temps-là, on va en parler, les rebelles houthis, ils continuent à taper des Saoudiens en mer Rouge. Hein. De l'autre côté, quoi. On n'a pas le cul sorti des ronces. Puisqu'on y est, hein, toujours. C'est l'Arabie Saoudite, on en a parlé. L'Arabie Saoudite, le Pakistan et la Turquie qui ont conclu un accord le 7 août, un pacte de défense qui les relie tous les trois. Hein, dans ce contexte qu'on connaît. Qu'est-ce qu'on peut dire? Donc, ces trois alliés des États-Unis, quand même, ça envoie un message à l'Iran.
mais un peu aussi aux Américains, comme dit l'article, qui sont perçus comme des partenaires de moins en moins fiables. Moi, je dirais que ça envoie aussi un signal à Israël aussi. Donc, l'accord vise, alors ça, je cite, hein, le ministre des Affaires étrangères pakistanais, l'accord vise à renforcer la dissuasion collective contre tout acte d'agression et stipule que toute attaque armée contre l'un des trois États sera considérée comme une attaque contre tous. Voilà, c'est une. Ça, c'est la Turquie, le Pakistan, la Turquie. Ils voient une contribution importante à la préservation de la paix, ils sont contents. Ça a été signé à la Mecque, hein, donc par Ben Salman, Recep Tayyip Erdogan et le Premier ministre libanais qui s'appelle. Shebabs Sharif, voilà. Ça faisait longtemps qu'ils en discutaient, les gars, a priori. Mais au début, il n'y avait pas trop la Turquie. Et puis, voilà, quoi. C'était au début de l'année. Ils n'avaient pas prévu de mettre la Turquie. Puis là, tout d'un coup, pim, ils la mettent. Qu'est-ce qui s'est passé depuis le début de l'année? Je ne sais pas. Peut-être qu'il fait chaud. Non, là, ce n'est pas la canicule, c'est autre chose. Donc, ils essayent tous les trois de régler le conflit entre l'Iran et les États-Unis. On rappelle que l'Arabie Saoudite et le Pakistan sont déjà liés par un accord de défense mutuelle qui date de septembre 2025. Bon, ça fait longtemps qu'ils collaborent. Le Pakistan a la bombe atomique, on le rappelle. Et bon, l'Arabie Saoudite, elle a balancé de la thune. Hein. Donc, voilà, ils ont une bombe atomique à deux, quoi. Même si l'Arabie Saoudite, ils disent, mais non, nous, on ne veut pas. La Turquie fait partie de l'OTAN. Voilà, donc c'est orienté contre l'Iran, hein, grande partie, quand même. Ils l'encerclent tous les trois. En gros, bon, ils expliquent à l'Iran qu'il faut quand même pas que l'Iran abuse quoi sur le détroit d'Ormuz. On en parlait juste avant. Ben oui, parce qu'il y a la guerre de l'autre côté maintenant. Il y a la guerre avec le Yémen, hein, pour l'Arabie Saoudite avec les Houthistes. Donc c'est pour ça qu'ils ont signé cet accord, on va dire, pour se protéger principalement contre leur ennemi officiel, c'est-à-dire l'Iran, mais bon, peut-être que voilà. On cite hein, le chef de la diplomatie turque. Il dit : il est important de nous réapproprier davantage notre région car les puissances hégémoniques extérieures ne résolvent pas les problèmes de la région, elles les exacerbent. Ils disent que l'alliance ne va pas se limiter à trois pays et que l'Égypte pourrait la rejoindre à la prochaine étape. Donc bon, voilà, les puissances hégémoniques extérieures, là quand même, je pense qu'ils pensent plutôt aux États-Unis, voire à Israël, plutôt qu'à l'Iran, parce qu'hégémonique pour le moment quand même. L'Iran, ils sont un peu enfermés chez eux. Bref, on va continuer avec de la musique. On va alterner, hein, on va pas mettre que de la musique d'énervé. Et donc là, c'est Bloc Party. Et ça s'appelle Banquette. C'est parti.

Voilà, donc bon ouais, je me suis dit pas toujours de la musique énervée avec du sens, ça fait longtemps que j'écoute ça chez moi, et donc je me suis dit on va leur passer. Donc un qui écoute ça chez lui, hein, c'est en boucle, c'est Trump, donc on parlait beaucoup de lui. C'était il y a 15 jours environ, ils ont dit 3 semaines, ils ont dit la CPI c'est pas bien, la Cour pénale internationale, ben oui. Ils jugent des gens, ils ont dit du mal de Netanyahou, tout ça. Donc cette Cour pénale internationale, elle est à la haie. Et donc les États-Unis, ils ont dit non, on ne participe pas, on veut avoir le droit de faire des saletés. Parce que la Cour pénale internationale, ils peuvent quand même rester contre des gens qui n'en font pas partie. Mais bon, ils n'aiment pas ça. Donc c'est Marco Rubio qui n'aime pas, lui, tout ce qui est de gauche et puis surtout le Cuba, quoi, qui donc l'a annoncé le 13 juillet dernier. Hein, il avait dit nous démantelerons la CPI brique par brique si nécessaire. Voilà, donc les premières briques, elles sont tombées. Le Venezuela le 24 juillet, puis le Tchad le 27 juillet. Ils ont annoncé qu'ils allaient quitter la CPI. Ah, bon, le Venezuela, bon, ben voilà, une déchéance. Oui. Et voilà, donc la CPI, pour rappel, a été créée en 98. Voilà. Qu'est-ce qu'on peut dire d'autre? Oui, donc il y a aussi le ministre de la Défense, Yoav Galan, de Netanyahou, qui a eu un mandat d'arrêt contre lui. Bon, on rappelle, il y a eu Milosevic, il y a eu tout plein de gens. Hein. Voilà. Après, ben, donc les États-Unis, maintenant, ils sont en train de s'attaquer. Les briques suivantes, c'est en Afrique. Il y a un gars qui s'appelle Frank Garcia Junior. Et donc, il se balade pas mal en Afrique pour essayer de convaincre les Africains de quitter la CPI. Ça a marché avec le Tchad. Voilà, donc c'est un peu le bordel, hein. Il marque des points, ces enfoirés. En Colombie, donc juste à côté du Venezuela, il y a eu des élections et c'est le président, enfin, c'est un mec d'extrême droite qui est passé de peu, mais il est passé. Il a prêté serment avec tout plein de tarés, Milei et tout ça. Donc les États-Unis, ils ont annoncé le 7 août qu'ils allaient lui donner une aide d'un milliard de dollars pour les politiques économiques et de sécurité du nouveau président. Donc il est millionnaire, hein, c'est un avocat. Il a dit qu'il allait affronter sans répit le narcotrafic. Voilà, et voilà. Excusez-moi, j'avais un problème technique. Donc, ce gars-là, il est Abelardo de la Espriella, donc novice en politique, il a 48 ans. Il est américain aussi, il a la nationalité américaine. Et donc, il succède au premier président de gauche, Gustavo Petro, qui n'a pas assisté à son investiture, il devait être un peu dégoûté. Donc, il dit que le dialogue poursuivi par Gustavo Petro, ça sert à rien, hein, et il se laisse deux options aux membres des groupes illégaux, soit se soumettre à la loi, soit affronter la police, enfin la force résolue de l'État, quoi. Il veut démonter la cocaïne. Bon, on va voir si ça marche. Pourquoi pas. Qu'est-ce qu'on peut dire d'autre? Donc, ouais, il y avait tous les connards. Hein, donc, il y avait Gianni Infantino, que bon, le foot. Il y avait donc le procureur général des États-Unis. Qu'est-ce qu'on peut dire d'autre? Que ce gars-là, bon, ça va être compliqué parce qu'il n'a pas la majorité au Parlement quand même. Bon, il va faire sans doute faire comme les États-Unis du présidentialisme. Il est soutenu par Israël et par les États-Unis. Il veut faire des méga-prisons. Bon, enfin, voilà, il veut faire de l'extrême droite, quoi, on va dire. Voilà. Il nous reste une petite demi-heure, une grosse demi-heure. Donc, on va passer toujours ce concert de Tom Morello au Pink Pok Festival. Là, c'est un peu long. C'est un morceau instrumental de lui qui s'appelle Secretariat avec une reprise de Bruce Springsteen, The Ghost of Tom Jones, qui est un morceau. Enfin, sur un album dans les années 80-90 sur les raisins de la colère, la catastrophe économique aux États-Unis dans l'entre-deux-guerres, etc. Et puis, ben, c'est un peu le lien avec après, puisqu'on va parler du yen et des États-Unis et de la catastrophe de l'IA.
qui devrait pas tarder à arriver. C'est parti, donc le morceau un peu long, mais il est très très bien.

Voilà le petit blanc, donc, ouais, The Ballad du fantôme de Tom Joad. Bon, bah, Tom Morello, on le sait, il était impliqué un tout petit peu. Là, quand ils ont crié, c'est parce qu'il jouait avec les dents sur sa guitare. Et au dos de sa guitare, il y avait marqué Fuck Guerre de Wilder. Voilà. Donc, dans ce manque de bruit, tu te dis, bah, il y a une éclair, il y a une éclaircie aux États-Unis. Ils sont gentils. Les États-Unis sont gentils. Et oui, finalement, je dis du mal, mais voyez, ben non, puisque depuis la première fois, depuis 30 ans quand même, la Réserve fédérale États-Unis est intervenue pour défendre le yen, les Japonais. Ils ont attaqué à Pearl Harbor, tout ça. Et bien, quand même, 80 ans après, voyez, bim, ils sont pas méchants, ils leur en veulent pas. Et voilà, donc, ben, c'est l'assistance d'un gouvernement ami. Désolé. J'ai un chat. Il s'agit, bon, en fait, non, hein, je vais pas dire des conneries pendant longtemps, ça a duré 2 minutes. Pour les États-Unis, en fait, c'est surtout le but, c'est de défendre le statut de dollar et le privilège exorbitant d'avoir le dollar, d'avoir la seule monnaie de réserve mondiale, quoi. Donc, c'est ça l'histoire. Ça paraît très loin du détroit d'Ormuz, on en parlait, mais vous allez voir, on va y revenir au début et à la fin. Mais c'est un lien, hein. Et oui. Et oui, c'est un lien. Bon, on va expliquer un peu pourquoi. Donc, bon, Trump, bien évidemment, il dit ben, c'est un gouvernement ami qui sont dans une situation financière et économique inextricable, donc on les aide. Mais ce n'est pas tout à fait vrai. La manière dont ils ont agi sur les marchés, elle a été assez bizarre. Hein. Et ça illustre la volonté de réaffirmation de la puissance américaine. D'habitude, les interventions, elles sont dans le, c'est fait discrètement, dans le plus grand des secrets. Et quand il y a des banques centrales différentes qui s'en occupent, ben, ils parlent entre eux, ils se coordonnent. Voilà. Là, ben non, pas du tout. Ils ont affiché publiquement leur aide, avant même d'avoir engagé le moindre yen. Hein, ils ont dit, bon, on y va, quoi. Donc, ça marchait quand même, au moins momentanément. Hein. Le yen est au plus haut depuis 3 mois. Il faut un peu plus. Alors, l'article date d'il y a 3-4 jours. Hein. Il faut un peu plus de 155 yens pour obtenir 1 dollar. Bon, en 3 ans, quand même, il a perdu 30% de sa valeur. Hein. Donc, là, il est un peu remonté. Ben, le point bas, c'était le 28 juillet dernier, où il était à 164 yens pour 1 dollar. On rappelle, hein, voilà, il y a 3 ans et des brouettes, il était environ aux alentours de 100 dollars, 100 yens, un peu plus de 100 yens pour 1 dollar, quoi. Donc, ils ont dit bah, qu'ils allaient se coordonner ensemble. Hein, j'allais dire, le secrétaire au Trésor, il a dit bah, je referai si jamais il y a besoin. Voilà. Donc, ils vont soutenir le yen. Est-ce que ça va marcher? Est-ce que ils vont arriver à effacer à un tour de main 40 ans d'erreurs qui ont engendré ben, cette déformation profonde du système économique et financier? Parce que la chute de yen, c'est la résultante d'une politique monétaire qui repose sur des taux zéro, voire négatifs, c'est-à-dire je te prête de l'argent et en fait tu m'en rends moins que je t'ai prêté, quoi. Et donc d'un endettement massif mené par la Banque centrale du Japon depuis l'éclatement de leur bulle immobilière, on en parle des bulles, au début des années 90, ça fait 35 ans, et ça a été renforcé tout ça lors de la crise financière de 2008. En deux mots, en 95, une bulle immobilière au Japon, hein, ils sont

beaucoup investi. Depuis, ils s'en sont pas relevés et les taux sont très très bas, à zéro, voilà. Et en 2008, ça n'a pas aidé. Alors, on rappelle donc en 2008, chute de Lehman Brothers. Donc, la banque du Japon décide de faire des taux très très bas comme toutes les banques centrales. Mais après 2015-2016, quand les autres banques centrales remontent leurs taux, ben là au Japon, ils disent ben non, on continue. Donc là, qu'est-ce qui s'est passé? Les investisseurs financiers, ils ont repéré un effet d'aubaine. Hein. Ben oui, ils ont acheté du yen, ils ont emprunté du yen, pardon, donc sous toutes ses formes, puisque ça valait rien. Enfin voilà, tu rends à peine plus que ce que tu as pris. Voilà. Et puis tu prends ces yens-là, tu les transformes en dollars, et puis tu vas ailleurs, et là, ben, tu te gaves, quoi. Par exemple, aux États-Unis, où là, les taux sont beaucoup plus hauts. Donc, ça représente quand même 20 000 milliards de dollars au moment où le système tournait à plein. Donc, au nom de la liberté de circulation des capitaux, John Smith, en gros, on met l'argent là où il sera le plus efficace, etc. Les intérêts individuels font l'intérêt collectif, tout ça. Bon, mais ils ont laissé faire, quoi. Et donc, il y a eu des montagnes de capitaux, alors que ça constitue une véritable menace pour la stabilité financière. Et ouais. Et donc, là, bah, qu'est-ce qui s'est passé? Qu'est-ce qui s'est passé? Ben en fait, la Banque centrale du Japon, c'est des banquiers quand même. Au bout d'un moment, ils ont dit non, ça ne peut pas continuer. Donc, le 31 juillet 2024, ils ont prévenu personne, ils ont fait du Trump. Et bim, ils ont relevé leur taux de 0,25%. C'est pas beaucoup, hein. Mais ça a foutu le bordel. Panique généralisée. 6 400 milliards de dollars qui s'évanouissent à une journée, le 5 août. Donc là, les Japonais, ils ont dit, OK, on va plus faire ça. Donc, ils ont dit, on va prévenir qu'on va faire des trucs. Mais il y a un changement qui est réversible. Hein, et les financiers, ils ont compris que le carry trade, hein, le truc carry, voilà, qui est de prendre du yen et d'emprunter du yen et d'investir après en dollars, ça allait être fini. Donc, ils ont commencé à rembourser du yen, puisqu'ils se sont dit le yen va continuer, va se déprécier, quoi. En faisant ça, ben, ils provoquent la chute de la monnaie. Et comme la monnaie chute, ils se disent ben, il faut vite vendre. Donc, voilà, ça leur a permis d'avoir un nouveau jeu hein, pour les spéculateurs. La spéculation à la baisse sur la monnaie japonaise. Donc, ils jouent là-dessus, ils doivent faire des millions d'euros avec des effets d'assurance, etc. Voilà, donc ils sont. La Banque du Japon est obligée donc de remonter ses taux pour défendre l'économie, pour défendre sa monnaie. Sauf que ça plaît pas du tout à la Première ministre du Japon, qui est une Trump femelle, quoi, puisqu'elle voudrait faire la même politique de Trump, c'est-à-dire abaissement des impôts, des dépenses publiques, on baisse les dépenses publiques, sauf dans la défense, bien évidemment. Ben, Trump, il est d'accord, hein, puisque ça profitera à son industrie de défense. Voilà, donc la Banque centrale du Japon dit, ouais, ok, mais non, en fait, on a beaucoup de déficits, on a un endettement stratosphérique, 230% du PIB, et une inflation qui galope. Et pourquoi elle galope, l'inflation? Ben, parce qu'en fait, il y a Trump. Et donc, il est partout. Y a Hormuz. Et donc, ben, le Japon, ils n'ont pas de pétrole. Hein. C'est pour ça qu'ils avaient fait la guerre en 1941. Et donc, ils importent du pétrole et du gaz. Ils achètent. Et donc, ils se ramassent plein dans la gueule l'envolée des cours provoquée par la guerre. Donc, comme toute l'Asie, hein, depuis 6 mois, le Japon dépense des fortunes pour garantir son approvisionnement. Ils se battent pour acheter les bateaux, quoi. Et l'addition devient chaque jour un peu plus salée. Surtout quand le yen il se déprécie, puisque comme le dollar, comme le pétrole est libellé en dollars, si le yen se déprécie par rapport au dollar, ça coûte plus cher d'en acheter, donc inflation, etc. Donc, ben, comment ils font? Ben, ils sont obligés de vendre. De vendre, et donc il est obligé de défendre coûte sa monnaie, donc ils sont obligés de vendre leurs réserves.
Et dans les réserves de la Banque du Japon, ils en ont plein, puisqu'ils avaient acheté tout plein de choses quand ça allait bien dans les années 80-90. Il y a les bons du Trésor et les obligations des États-Unis. Et c'est là où ça craint. Parce que, en fait, ben, si les bons du Trésor états-uniens sont vendus, ben, ça va faire monter. Parce que ça va faire monter les taux. Et donc, Trump, l'administration Trump, avec un peu de retard, ils s'en sont rendus compte. Ils ne peuvent pas se permettre que le deuxième détenteur de dette états-unien, après, c'est la Chine, hein, qui en détient le plus, sauf que ce n'est pas leurs alliés. Voilà, ça, et qui liquide les 1 200 milliards de dollars de dette qu'ils ont dans leurs réserves. Parce que ça foutrait donc le bordel. Et on le voit, hein, c'est déjà le cas. Depuis le 27 février 2026, donc date de l'entrée en guerre des États-Unis d'Israël, les bons du Trésor à 2 ans sont passés de 3,47 à 4,37. T'inverses le 3, quoi, ou le 4. Les emprunts à 10 ans de 4,05 à 4,74. Et la dette à 30 ans, alors là, c'est celle qui est détenue par les investisseurs institutionnels, parce que c'est long et tout ça, c'est passé de 4,64 à 5,21. Donc ça fait quand même des augmentations de l'ordre de entre quasiment 1 et plus de 25, plus de 50%. Donc c'est énorme quand même. On se rappelle, hein, quand le Japon a boosté de 0,5, ça a foutu le crack. Donc là, ben, ça fout le bordel parce que ben, ça a des répercussions sur les taux de l'économie réelle. Hein, donc le taux des crédits à la consommation ou par les cartes de crédit, ils ont augmenté. Et ça, aux États-Unis, c'est compliqué puisque ben, le crédit hypothécaire aux États-Unis, il ne propose pas un taux inférieur à 8%. Ça commence à faire beaucoup, hein. T'es pas loin de 10. Tout ça coûte de peser très très lourd juste avant les élections qui arrivent en novembre. Surtout quand on est président et qu'on a promis une amélioration du pouvoir d'achat. Voilà, donc là je vous ai fait peur comme dame, mais ça pourrait être que un petit dégât supportable par rapport à ce qui se trame. Et oui, parce qu'avec la guerre en Iran, le choc énergétique et les retombées financières et monétaires sur l'économie mondiale, les États-Unis ils risquent de se retrouver face à une crise existentielle, la perte de leurs privilèges exorbitants de seule monnaie de réserve. Voilà, c'est ça qui leur permet de financer leur déficit de leur dette, hein, et les déficits commerciaux, quoi. Le truc, c'est que bon, il y en a certains qui se sont dit, ouais, cette hausse des taux, bon, le Japon, mais il y a aussi le fait que la Réserve fédérale a décidé de maintenir ses taux trop hauts, donc on joue là-dessus, quoi. Ben non, hein, il y a peut-être une autre raison, c'est qu'il y a plusieurs pays qui auraient peut-être décidé de liquider une partie de leur réserve américaine pour défendre leur avoir et leur monnaie, hein, puisque c'est le bordel un peu partout. A priori, selon la presse états-unienne, Mohamed Ben Salman, dont je parlais il n'y a pas longtemps par rapport à l'alliance là, aurait menacé Donald Trump de vendre 450 milliards de dollars de dette états-unienne si le président poursuivait sa politique d'escalade contre l'Iran. Est-ce que l'Arabie Saoudite a commencé à mettre sa menace à exécution? On ne sait pas trop, mais en tout cas, il s'est passé deux trucs, hein. Le gouvernement est intervenu pour soutenir le yen, hein, qui donc, comme le yen se cassait la gueule, il vendait des bons du trésor américain aussi. Donc là, ben, les Américains ont dit, mais gardez-les, on va s'en occuper. Et en même moment, donc c'était 31 juillet, Trump, il a dit qu'ils allaient négocier avec l'Iran. Voilà. Ils ont besoin que les bons du Trésor, ils se vendent assez bien, hein, quand même, puisqu'ils ont quand même un déficit de plus de 6 000 milliards de dollars. Bon, effectivement, tu vas me dire, quand ils ont peur de 450 milliards de dollars
de Mohamed Ben Salman, tu te dis, ben là, il y en a 12 fois plus, quoi. La guerre à l'Iran qui coûte 1 milliard par jour, les allègements fiscaux de dizaines de milliards, hein, ils ont besoin d'investissements de capitaux extérieurs pour se financer. Donc, il faut pas faire peur aux investisseurs. Voilà, donc ils essayent de calmer le jeu. Ils ont dit, ouais, pour soutenir le yen, on a vendu des euros plutôt que des dollars. Est-ce que ça va suffire? Pas sûr. Puisque bon, tous les pays ont décidé de, enfin, beaucoup de pays ont décidé de sortir du dollar, hein, les BRICS en particulier. Enfin, c'est de notoriété publique. On ne le savait pas, mais par rapport à Hormuz, ils exemptent de tout droit de passage dans le détroit les Iraniens, toutes les cargaisons qui sont payé en yuan et il n'accepte que le paiement en yuan ou en crypto-monnaie pour les autres. Donc bon, pour l'Iran, ça y est, ils ont dit c'est clair, le dollar, on n'en veut plus. Voilà, bon, que vont faire les alliés des États-Unis? Nous, en l'occurrence, on s'est fait humilier à diverses reprises, le Groenland, tout ça. Ah ben, j'aurais pas l'occasion de parler de ce tas aussi. Voilà, on verra bien. En tout cas, l'intervention des États-Unis pour soutenir le yen était quand même quelque chose d'assez intéressant à noter parce que c'est très très rare. Voilà. Oh ben il me reste 5 minutes. Donc, eh ben, on va mettre un peu de musique et après on parlera vite fait de l'IA. La musique, ben, ça va être Unfuck the World par Prophet of Rage. Voilà. Allez, c'est parti.

Voilà, la résistance ne mourra jamais. Bien, ben, on espère. Hein. Oui, aux États-Unis, là, ils commencent à s'énerver par rapport au midterm. A priori, la gauche du Parti démocrate ben, monte un peu. Ça fait peur aux modérés. Bon, c'est quoi les modérés? Ben, c'est les gens qui acceptent le système de domination capitaliste qui est en train de détruire les conditions de vie sur la planète. Voilà, donc ben, aux États-Unis, on y reste. Il me reste 3 minutes. Donc, l'économie, elle est dopée à intelligence artificielle. Alors si elle s'est un peu cassée la gueule hein, là au dernier trimestre, mais bon l'économie sous-jacente, comme ils disent par rapport au numéro, aux chiffres, affiche une certaine solidité, du moins en apparence, hein, surtout grâce à l'IA. Ben, en gros, qu'est-ce qu'on peut dire sur les investissements, il y en a, tout ça, mais c'est principalement parce que tout est sur l'IA, quoi. C'est dans les investissements en recherche et en logiciel donc, que l'on voit les effets de l'IA. 40% de la hausse de l'investissement privé entre avril et juin trouve sa source dans l'IA, quoi. Globalement, la première économie du monde a engagé une transformation notable de sa structure, dans laquelle l'intelligence artificielle prend une place de plus en plus importante. On a quelques chiffres qui permettent d'en prendre conscience, hein. Un tiers de la croissance des États-Unis donc dépend désormais directement des investissements dans l'IA. Alors, c'est pas vraiment génial hein, pour eux, parce que ben, première question, c'est la question de la productivité. On ne sait pas si l'IA va permettre vraiment d'accroître la productivité. Pour le moment, on investit dans l'IA en espérant des gains de productivité plus tard. Donc, ces investissements de 1 000 milliards, ils vont rapidement devoir prouver leur capacité à être rentable. Hein. C'est-à-dire les actionnaires vont vouloir récupérer de l'argent, sinon ça va casser la gueule, quoi. Les entreprises commencent à se poser des questions sur leurs coûts par rapport aux gains. Voilà. Mais ce n'est pas tout. Donc, malgré le poids croissant de l'IA, la croissance globale des États-Unis, elle a plutôt tendance à stagner, à ralentir sur le moyen et le long terme. Et donc, l'IA bouffe toute la croissance, quoi. Déjà, l'IA a besoin de beaucoup de ressources et elles ne sont pas toutes disponibles aux États-Unis. Les centres de données ont besoin de puces qui viennent de Taïwan, les serveurs viennent du Mexique, les ordinateurs du Vietnam, tout ça. Donc, les importations de biens en volume sont en hausse hein, au premier et au deuxième trimestre de 2026, donc aux alentours de 15%. Et les États-Unis ne se sont pas réindustrialisés comme nous, donc en gros, ben là, le déficit commercial se creuse et pèse sur la croissance. Donc le moteur de l'IA alimente la croissance taïwanaise, vietnamienne ou coréenne. Voilà, donc les autres investissements restent très très faibles et ils se disent, ça ne sert à rien d'investir ailleurs, il n'y a que l'IA que ça va rapporter de l'argent. Les dépenses directement liées à l'IA, dans le domaine des équipements, représente 97% de l'ensemble de la croissance des investissements en équipement aux États-Unis. Ils ont tout bouffé, quoi. Ça va faire une économie à deux vitesses, ouais. Une pour les ultra-riches, quoi, et une pour les pauvres. Voilà. Et si tout ça se casse la gueule, eh bien sûr, qui c'est qui va payer? Ça va être les ménages les plus pauvres. Voilà, désolé, s'il y a une émission après. Donc, je vous dis à dans 15 jours normalement. D'ici là, portez-vous bien, tenez-vous mal et ne lâchez rien.

aujourd'hui dans Country Met deux prénoms féminins à travers diverses chansons. Tout d'abord, Corey, Darling Corey, ou Cora, selon que ça s'appelle C-O-R-E-Y ou C-O-R-A. Et dans la deuxième partie, on retrouvera Ruby. Ruby, dont j'avais déjà passé une sélection de plusieurs morceaux les plus emblématiques. Et là, il y aura des Ruby avec des variantes.

Ouais, tout d'abord, pour commencer, une version tout à fait récente de Darling Cover, c'est John Giuliano et Lydia Martin.

Darling Corey, donc une chanson qui parle d'amour, de perte et d'alcool distillé à la lueur de la lune, donc du moonshine. La première version publiée, c'est en 1918, puis un peu plus tard, presque 10 ans plus tard, B.F. Shelton sort Darling Corey en juillet 1927, donc ça fait 99 ans, sur le label Brunswick. Un peu plus tard, dans les années 30, les Monroe Brothers reprendront la chanson et la mettront au point au niveau des paroles, qui seront à peu près les paroles qui seront reprises après par de nombreux interprètes et groupes, dont Doc Watson, les Weavers, Harry Belafonte, Pete Seeger, Lonnie Donegan, et même plus récemment en 2013 par Amnesty Skia. Ouais, si, c'est comme ça, une chanson qui a voyagé dans le temps jusqu'à nos jours. Deux autres versions plus roots, on va dire, plus bluegrass, c'est celle de Seldom Seen et de Sideline. Seldom Seen, tout d'abord avec Darling Corey.

la version de Sideline du morceau Darling Corey. Et là, à présent, bien, on va passer un petit peu bien, des versions qui ont la même signification et qui viennent du même moule, mais qui ont un petit peu été modifiées, qui ont été un petit peu arrangées avec d'autres paroles. C'est tout d'abord Darling Corey de Earl Taylor et Lynn McCall avec les Stony Mountain Boys, et suivra le Colebrook Road avec Corey Lee.

Après Coralie de Colebrook Road, c'est Ronnie Foulkes, lui qui bien préfère Cora May, Sweet Little Cora May, et il sera suivi par la fin de cette sélection Darling Corey avec David Parnes qui et son groupe Cardinal Tradition qui nous feront Cora se barrer. Cora's gone. Tout d'abord, bien entendu, c'est Sweet Little Cora May.

correspond donc par David Parmley et les Cardinal Tradition. À présent, bien, place à Ruby. Ruby, vous avez passé plusieurs fois la version des Osborne Brothers qui, selon moi, est la meilleure du monde. C'est une chanson folk blues qui vient des Appalaches, donc là, il n'y a pas de provenance précise. Ça se transmettait de bouche à oreille, comme ça. Et Red Allen en a fait également une version, Buck Owens, de les Carolina Chocolate Drops dans les années 30. Voilà. Mais enfin, il y a encore plein d'autres versions, bien entendu. Et là, bien, on va écouter la version excellente de Cathy Fink et Marcy Marxer, aidée par un instrument chinois que je ne connais pas, dont je ne connais pas le nom, c'est Shao Tian, donc avec leur version de Ruby.

Là, c'est une version qui se rapproche beaucoup de la version des Osmond Brothers. Le tempo est rapide et ce sont les mêmes paroles. Et c'est donc le Ruby Why Are You Mad at Your Man. C'est le sous-titre. Et là, ben, à présent, on va passer quelques versions un peu dérivées ou alors ben, on va reprendre tout simplement le prénom et on va passer à Ruby Jane. C'est la version de Cody Norris et après il y aura une Ruby Anne.

Ruby Ann, c'était Seth Mulder et Midnight Run. Et à présent, eh bien, dans les années 50, un certain Ken Tillis avait écrit une chanson qui s'appelle Ruby, Don't Take Your Love to Town. Et cette version, après, a été reprise à la fin des années 50 et au début des années 60 et a eu un certain succès au box office. Là, c'est une version plus récente, celle de Muddy Creek Mountain Band. Ruby, Don't Take Your Love to Town. 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

Les Spinney Brothers, ils sont originaires de l'Ontario, c'est deux frangins, et ils sont aidés par deux autres musiciens, et c'est leur version de Lying Lubia. Lying dans les deux sens, savoir la menteuse, mais également celle qui repose et qu'on va enterré. Et cette émission, elle se termine un petit peu en avance, mais enfin comme ça, je gêne pas l'émission suivante. Moi, je suis poli et je vous donnerai vous à la semaine prochaine sur Radio FMR 89.1 MHz, également le DAB+, canal 7C. Et d'ici là, passez une bonne semaine, un bon week-end prochain. Allez, ciao, à lundi prochain. Et encore un morceau, oui, Ruby, c'est Leslie Thatcher avec Vince Gill qui nous fait Ruby qui vient du Texas où on était il n'y a pas longtemps dans Countrymate. Allez, encore une fois, ciao.

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Cette semaine, Soénoïde vous invite à une escapade musicale de proximité, une exploration sonore qui, sans vous éloigner du territoire français, perpétuera les valeurs d'éclectisme et de curiosité qui font la spécificité de notre émission. Pour cette 52e étape de notre grande boucle, nous vous proposons un voyage à travers les multiples accents d'une scène française aussi singulièrement bariolée qu'inspirée. Pendant près d'une heure, vous serez les passagers d'un convoi musical qui traversera l'Hexagone de long en large, de Lyon à Paris, en passant par Saint-Malo. Attendez-vous à une immersion totale dans la dissidence musicale Made in France. Cette semaine, notre grande boucle sera encore une fois haute en couleurs et en découvertes musicales. De touches rock en inflexion jazz, de détournements électroniques en dub hypnotique, les amateurs de transitions sonores inopinées seront comblés. Préparez-vous à un florilège d'expressions et de transgressions esthétiques qui feront vibrer vos sens. Et pour débuter cette aventure, nous plongeons directement dans l'album The Wooded Sky de Wave Arising. Sorti fin avril 2024, cet opus marque une nouvelle ère dans l'exploration musicale et spirituelle. Porté par le musicien avant-gardiste Sébastien Vaughan et la danseuse multidisciplinaire Kinsey, Wave Arising repousse les limites de la culture rave avec une fusion artistique audacieuse. Dès les premières notes, on ressent l'influence de l'expérience et de la vision artistique de Vaughan. Inspiré par son héritage culturel du Sound System, il évite l'échantillonnage au profit de compositions originales basées sur des improvisations. Les vibrations dubby psychédéliques se mêlent aux fréquences acides et aux répétitions hypnotiques pour créer un paysage sonore unique. Alors préparez-vous à embarquer pour cette 52e étape de la grande boucle et laissez-vous transporter par les sonorités de Wave Arising. Bienvenue dans cet Eldorado de la diversité et de la déraison musicale hexagonale.

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0: Tu sais, c'est si bizarre de voir que toutes les boucles se suivent de si près.
1: Et t'es resté longtemps coincé dans cette boucle?
0: Difficile à dire, je veux dire. Je pense qu'il y a une configuration qui nous aidera à nous échapper de cette histoire, comme un Rubik's Cube de la vie.

parce que je pense que les mots sont faibles. Se travestissent.

Vous écoutez actuellement la 52e Grande Boucle Radiovisuelle, une émission réalisée par Solenoid qui traverse en diagonale le panorama musical hexagonal. À l'instant, nous avons navigué dans l'univers envoûtant du groupe parisien Offshore Drills avec leur nouvel album Worlds All Mean the Same. Ce deuxième opus dévoile une évolution audacieuse vers des sonorités plus acoustiques et orientalisantes. À vrai dire, cet album nous transporte à travers un hémisphère sud que l'on peut facilement imaginer grâce à cette hybridation musicale maîtrisée. Avec 8 musiciens impliqués dans ce projet, Offshore Drills continue d'explorer de nouveaux territoires musicaux, mêlant percussions, violons et divers instruments dans des compositions riches et immersives. Cet album marque une étape importante dans l'évolution du groupe, conservant les fondamentaux de leur premier album, Bref, tout en offrant une approche plus filmique et introspective. Nous allons poursuivre notre périple musical, toujours à Paris, avec Laurent Pernis. Après avoir exploré les instruments à vent du monde entier dans le corps utopique, Pernis nous présente son 20e opus, Antigone, sorti sur le label ADN Records. Ce chef-d'œuvre, en collaboration avec Anima Motrix, capture l'essence de la tragédie grec à travers une fusion captivante de l'alto, de la basse, de la contrebasse, de la sitar et de la harpe. Antigone nous plonge dans une atmosphère sombre et envoûtante, évoquant la continuité de la pièce de Sophocle sans les mots, mais avec une profondeur musicale qui résonne, avec une pertinence étonnante dans notre monde contemporain. Ce récit abstrait de désobéissance civile et de résistance face à l'injustice est magnifiquement incarné par la musique de Pernis et la mise en scène immersive de la compagnie Anima Motrix. Préparez-vous à être emporté par cette œuvre musicale magistrale qui donne une nouvelle vie à une légende ancienne. Voici Laurent Pernis avec deux extraits de son album Antigone.

0: C'était quoi ça?
1: C'était soit notre passé, soit notre futur. Ça n'a aucune importance. C'est pratiquement pareil. Vous voyez, nous étions coincés dans cette boucle infinie et nous avons essayé plusieurs solutions pour en sortir, mais ça n'a pas marché.

Vous écoutez la 52e étape de la Grande Boucle, une émission réalisée par Solenoid. Depuis près d'une demi-heure, nos capteurs radiovisuels explorent les zones méconnues de la création musicale Made in France. Nous venons d'être transportés dans l'univers mystique des alchimistes, le nouvel opus de Julien H. et Slabowicz. Avec ses sonorités néoclassiques et folkloriques médiévales, cet album nous a offert un voyage à travers les âges, peuplé de légendes oubliées et de mystérieux chamans. Réalisé en quelques jours seulement, Les Alchimistes se distinguent par son intensité et sa densité, mêlant instruments traditionnels et électroniques pour créer une atmosphère magique et envoûtante. Mais notre périple ne s'arrête pas là. Après Saint-Malo, nous mettons le cap sur Paris avec Nova Materia, le duo franco-chilien composé de Caroline Chaspoul et Eduardo Henriquez. Leur nouvelle EP, Don't Play.

0: Play With Me interroge notre rapport à l'intelligence artificielle avec une voix robotique énigmatique qui plane sur le morceau et évoque les enjeux contemporains de l'intelligence humaine et non humaine. Le clip accompagnant Don't Play With Me offre une réflexion visuelle saisissante sur les dangers du progrès technologique déraisonné. Nova Materia nous invite ainsi à repenser notre rapport à la nature et à la technologie, mêlant beauté organique et froideur implacable pour créer une œuvre aussi avertissante qu'inspirante. Préparez-vous à être emporté par cet univers sonore unique. Voici Nova Materia avec deux extraits de leur dernier EP.
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0: Et voilà, nous arrivons malheureusement au terme de cette fascinante odyssée sonore. Mais avant de tirer le rideau sur cette 52e grande boucle, laissez-moi vous présenter un final en apothéose, une bombe musicale qui vient de nous transporter au-delà des frontières de l'imaginaire. Nous avons eu l'honneur de vous présenter l'album Grosso Modo To Success par le trio infernal Grosso Gadgetto, Julien H et Antonella I Porcellucci, réunis pour la première fois sur le label Musique Moléculaire. Ces maîtres de la création nous offrent de véritables scènes de film où la perfection formelle et la qualité sonore impressionnent, mais où la véritable magie réside dans l'émotion palpable qui s'en dégage. Antonella, avec sa voix unique et touchante, nous guide à travers un monde qu'elle a elle-même poétisé, tandis que Grosso Gadgetto et Julien H nous enchantent avec leur musique, mêlant rigueur et passion dans un amalgame de styles aussi éclectique qu'éblouissant.
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0: Laissez-vous emporter par ce voyage sonore où se côtoient ambiante, electronica, trip-hop, lounge et néoclassique, avec en toile de fond les remarquables performances d'Aloïs au violon et François à la flûte, sans oublier l'exceptionnel artwork réalisé par Max Guy Joseph. Et pour couronner le tout, nous avons eu l'honneur d'écouter un extrait de la dernière piste de cet album, un extrait d'une pièce instrumentale de 16 minutes qui laisse une empreinte indélébile dans nos esprits. Merci de nous avoir accompagnés tout au long de cette émission, mais avant de nous quitter, n'oubliez pas que vous pouvez retrouver la playlist détaillée de cette 52e grande boucle sur notre site solenopole.org. Vous pouvez également y accéder pour vous tenir au courant de l'actualité des musiques imaginogènes ou pour laisser vos précieux commentaires. Retrouvez Solénoïde sur nos 30 radios partenaires en FM et en DAB à travers le monde ou bien en streaming et en podcast sur solenopole.org, sur Mixcloud et sur iTunes. Toute l'équipe du Solénopole espère que cette radio navigation vous a été des plus agréables et vous donne rendez-vous la semaine prochaine, même antenne, même horaire, pour une nouvelle aventure au cœur des sons et des imaginaires. Vous avez écouté la 52e étape de la Grande Boucle, une émission orchestrée par Solénoïde. À bientôt et d'ici là, n'oubliez pas de rester à l'écoute et de garder votre esprit ouvert aux infinies possibilités des musiques imaginogènes.
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avec Françoise Hardy, qui dessine dans les nuages la BO de ma vie.

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Bienvenue dans Fuzzorama, session 20, et on continue le Summer of Psychedelia, mais là, on va appeler ça les Freaks of New York. Alors, on va pas faire une thèse universitaire sur le Flower Power, ou pondre un pamphlet propre sur la révolution des esprits, etc. La vérité, c'est que pendant que la côte ouest s'empiffrait d'acide, en chantant des conneries sur les arcs-en-ciel et la paix dans le monde et caressait des arbres, etc., à New York, la psychédélie crevait la dalle dans le caniveau. C'était pas de l'art, c'était une maladie nerveuse. C'était crasseux, lourd, névrosé, claustrophobe, et c'était exactement pour ça que c'était sublime. New York, dans les années 60, c'était un asile à ciel ouvert, où le trip ne consistait pas à fusionner avec le cosmos, mais à essayer de ne pas se faire égorger dans une ruelle sombre de l'East Village. Regarde les héros du psychédélisme new-yorkais, une espèce de bande de freaks injectés de speed, des génies ratés et des maniaques du Larsen. Par exemple, prenons The Blues Project, des puristes du Greenwich Village qui ont soudainement réalisé que s'ils poussaient tous leurs amplis à 10, voire 11, avec Al Cooper à la guitare, la musique s'envolait vers Pluton. C'était du blues sous perfusion de mescaline.

La plupart de ces types cherchaient l'illumination, mais ils ont juste trouvé le disjoncteur. Après, il y a du vrai jus de garage, du truc brut de décoffrage. Alors, faut fouiller dans les singles à deux balles, quoi. Alors, il y a déjà un groupe qui s'appelle The Fourth Bardo, avec un titre qui s'appelait I'm 5 years ahead of my time. J'ai 5 ans d'avance sur mon temps. Rien que le titre. Une seule chanson, un riff de guitare monomaniaque, une voix de junkie arrogant, et boum, le chef-d'œuvre absolu du garage psyché. Ces types ont touché le divin pendant 2 minutes et 42 secondes avant de disparaître à jamais dans le néant. C'est un petit peu ça le rock'n'roll.

on ne joue pas cette musique-là dans le vide. On ne joue pas White Light, White Heat, par exemple, dans un salon de thé pour vieilles à Caniche. Il fallait des cloaques, des arènes, des planques, à l'abri des flics pour que toute cette faune puisse exulter sa paranoïa. Le rock se changeait en messe noire, par exemple dans le Lower East Side, au Fillmore East. Bill Graham l'a ouvert en 68, dans un ancien théâtre yiddish, et c'est devenu le Vatican de la défense auditive. C'était pas le Fillmore West de San Francisco qu'il avait monté avant, avec ses hippies qui dansaient pieds nus en se caressant les cheveux. À New York, le public était exigeant, hargneux. Tu venais là pour en prendre plein la gueule. C'est là que Hendrix a foutu le feu avec son Band of Gypsies, c'est là que les Blues Project ou Fudge venait saturer les murs jusqu'à faire trembler les balcons. Le light show du Joshua Light Show te retournait le cerveau, mais le son, mec, le son te décollait les plombages. C'était la grand-messe du décibel. Mais si tu préférais la faune plus interlope, celle qui ne dormait jamais, alors tu avais le Max Kansas City Grill. C'était un grill en fait au départ, mais qui est devenu un repère de déjanté quoi. C'est sur Park Avenue South. C'était le centre du monde. Donc en fait c'était la backroom, la salle du fond baignée d'une lumière rouge sang, digne d'un bordel de l'au-delà. C'est là que la bande à Warhol avait installé ses quartiers. Lou Reed y traînait sa carcasse sombre. Iggy Pop s'y tailladait la poitrine avec des tessons de bouteille un petit peu plus tard. Et Nico planait comme un spectacle le teuton au-dessus des tables. Il y avait les musiciens de Sir Lord Baltimore ou Morgan qui croisaient des peintres pop et des drag queens magnifiques. C'était pas juste un club, c'était un catalyseur de vice et de génie. Tu y entrais, propre sur toi, et tu ressortais à l'aube avec une MST mentale et l'envie de monter un groupe de noise. Et il y avait le Garrick Theater sur Bleecker Street, là où Zappa et ses Mother of Invention ont posé leurs valises pendant 6 mois en 67 pour leur fameux spectacle de guérilla artistique. C'était de la provocation non-stop, une agression permanente du public à coups de peluches détruites, de discours politiques et de free jazz psychédélique. Ces endroits n'étaient pas des salles de concert, c'était des boîtes de pétri géantes où toute la crasse, la créativité et la folie de New York fermentée ensemble. Sans ces murs tapissés de sueur et de fumée de clope, le rock psychédélique new-yorkais n'aurait été qu'un lointain Larsen. Là-bas, c'était l'histoire en train de saigner. Par exemple, avec The Mystic Tide, donc, qui était venu de Long Island, des types oubliés de tous qui balançaient des rasades de Larsen et des faits de distorsion surréalistes dès 65. C'était sale, c'était fait maison, c'était parfait.

0: pourrait pas parler du psychédélisme new-yorkais sans parler du grand marionnettiste en perruque d'argent, le pape de la dérive blanche, Andy Warhol. Parce que, soyons honnêtes, deux minutes sans Warhol, le Velvet Underground serait resté un obscur groupe de tarés jouant devant trois pelés et entendus dans les caves humides de Manhattan, à se disputer pour savoir qui a piqué les amphétamines de l'autre. Andy a vu ces mecs, Lou Reed avec sa moue de junkie arrogant, John Cale et son alto électrique qui grince comme une scie circulaire, et il a compris que la vraie psychédélie new-yorkaise ne venait pas de l'espace mais de la rue, du caniveau. Alors il les a embarqués dans son antre, la Factory, donc c'était le bunker de l'amphétamine argentée. La Factory était sur la 47e rue, c'était pas un atelier d'artiste, c'était un foutu hangar industriel, tapissé de papier alu par Billy Name. Un asile psychiatrique autogéré, un tiers-lieu comme on dit de nos jours, où le ciel ne se levait jamais. Tu y entrais et tu te prenais de plein fouet une odeur de peinture fraîche, de fixateur photo, de sueur et de paranoïa. C'était le point de ralliement de tous les paumés magnifiques, les poètes ratés, les drag queens sublimes et les gosses de riches en rupture de bas. Les fameuses superstars de Warhol, Eddie Sedgwick, Ultraviolette, Ondine, etc. Tout le monde y était sous speed, tout le monde créait, baisait ou se détruisait en direct sous l'œil vitreux d'Andy et de sa caméra 16 mm. Et au milieu de ce cirque argenté, il y avait le Velvet Underground qui fournissait la bande-son. Une musique monolithique, répétitive, hypnotique, le bourdonnement de la mort en marche. Comme disait Lou Reed, Andy ne nous disait pas quoi faire, il se contentait d'être là, d'exister. Sa simple présence nous protégeait des flics, des labels et de la réalité. Il y avait aussi Nico. Warhol savait que le Velvet était trop brut, trop moche pour le grand public. Alors avec son génie de publicitaire cynique, il leur a imposé une reine de glace, Nico, un mannequin allemand au visage de déesse gothique et à la voix d'outre-tombe. Louris faisait la gueule, il voulait pas d'une nana qui chante ses textes. Mais la confrontation entre la beauté glaciale de Nico et le rock de caniveau du Velvet a créé un truc unique, une tension sexuelle et morbide, absolument fascinante. Il y a eu le fameux album à la banane, donc dessiné par Warhol en 67. Il s'appelle The Velvet Underground and Nico. Voilà, donc il met son nom là-dessus comme s'il s'agissait d'une boîte de soupe Campbell. Il dessine cette banane jaune fluo à la pelée. Peel slowly and see, c'est marqué. Et produit le disque sans toucher à un seul bouton de la console. Sa seule méthode de production, empêcher les ingénieurs du son de nettoyer le bruit. Il voulait que ça saigne, il voulait que Heroin et Venus in First sonnent exactement comme l'enfer qu'il décrivait. Pour emballer le tout, Warhol avait créé l'Exploding Plastic Inevitable. C'était pas un concert, c'était une agression sensorielle totale. Le Velvet jouait sur scène, tourné vers ses amplis, tandis que des films de Warhol étaient projetés directement sur leur corps. Des stroboscopes te décollaient à la rétine, des danseurs fouettaient l'air avec les lanières de cuir, Gérard Malanguet et Marie Voronoff mimant des rituels sadomasochistes. Et le volume sonore était si fort que les gens sortaient en vomissant de terreur. C'était du psychédélisme, ouais, mais pas pour planer, c'était une attaque panique collective orchestrée par un génie de l'art contemporain. Warhol a pris la crasse de New York, l'a recouvert de peinture argentée et en a fait de l'art immortel. Le Velvet a fini par virer Andy parce que Lou Reed voulait être une vraie rockstar et plus une attraction de galerie d'art. Mais le mal était fait, la Factory avait gravé dans le marbre le disque le plus influent de l'histoire du rock. Après ça, la pop gentillette des hippies de Californie avait autant de gueule qu'un soda éventé. Si vous avez vu le film de Oliver Stone qui s'appelle The Doors et qui donc parle du même groupe, à un moment, les gentils hippies de The Doors et de... Donc les membres du groupe, gentils sauf Morrison, évidemment, vont à la Factory, rencontrent Warhol, a priori Nico et Morrison font des cochonneries, et à un moment, les Doors en ont marre un petit peu de ce côté trop sombre, eux qui viennent du Flower Power de l'été Summer of Love de San Francisco, et il y a, je crois que c'est Krieger qui vient vers Morrison, il fait « Viens Jim, on s'en va, ces mecs c'est des vampires ».
1: What are you doing? What are you doing, man?
2: Good.

Mais New York, c'était pas que la clique à Warhol. C'était aussi un foutu melting pot de cinglés qui essayaient d'électrocuter le blues ou d'en faire des tonnes. Par exemple, dans quelque chose de très très très lourd, encore plus boursouflé que The Blues Project, on peut regarder du côté de Vanilla Fudge. Donc ces mecs étaient des génies de la lourdeur. Prendre You Keep Me Hanging On des Supremes et la ralentir jusqu'à ce qu'elle pèse 3 tonnes, pompée par un orgamone tellement saturé qu'il sonne comme une cathédrale en train de s'effondrer sur ta gueule. C'est de la bouillie divine, du proto-métal, lourd comme un flic au petit matin.

Et si on parle de lourdeur préhistorique, il y a aussi Sir Lord Baltimore. Alors, leur premier album date de 70, mais ils ont été forgés dans le ciment de Brooklyn à la fin des 60s. Alors, eux, c'est du psychédélisme sous stéroïdes, un assaut de guitare fuzz qui décolle la plèvre. C'est pas de la musique pour flotter, c'est de la musique pour se bastonner dans un club moite.

Alors il y avait aussi les Blue Magoos que j'ai passé au début de l'émission. Alors eux, ils ont eu leur quart d'heure de gloire avec We Ain't Got Nothing Yet. Et ils portaient des costumes électriques qui clignotaient sur scène. Ridicule, oui, mais depuis, il y a eu Daft Punk et Angine de Poitrine, je rappelle. Mais ce riff à la basse et cet orgue hanté, c'est de la pop psychédélique de première catégorie, du chewing-gum à l'arsenic. Et il y avait aussi les inclassables, les types qui avaient trop de neurones ou pas assez. Par exemple, Morgan, avec leur album éponyme de 1969 et une pochette avec le cri d'Edouard Munch. Donc du pur cochon. Cauchemar éveillé, des solos de guitare qui ressemblaient à des crises d'épilepsie. Il y avait un groupe qui s'appelait Gandalf, oui, comme le vieux mage Antoge de Seigneur des Anneaux. Et eux, à l'opposé, ils faisaient de la pop baroque, mélancolique, une espèce de trip cotonneux et triste pour fin de soirée pluvieuse sur le bitume mouillé.

Et il y a pire, The Gods. G-O-D-Z. Alors là, mon pote, on descend encore d'un cran dans l'abîme. On quitte les ligues majeures du cynisme arty pour entrer de plein pied dans l'anarchie la plus totale, la plus crasseuse et la plus glorieuse que New York ait jamais portée. Si tu pensais que le Velvet Underground jouait mal, ou que la noise était un concept inventé dans les années 80, c'est que tu n'as jamais posé tes oreilles sur un scud de ces malades mentaux. The God, c'est pas du rock garage, c'est du rock de décharge publique. C'est l'anti-musique érigée en art, quoi. Le groupe se forme en 66 autour de quatre types, Jay Dillon, Jim McCarty, Larry Kessler et Paul Thornton, qui bossaient tous plus ou moins pour label légendaire ESP Disc, la maison de disques des allumés du free jazz, comme Albert Layer, Sun Ra, les poètes Beat Camé, The Fugs, etc. Parce que le psychédélisme à New York, ça date plutôt des années 50, c'est quand même un petit peu avant. Et ça n'a aucun rapport avec les acid trips de Los Angeles et de San Francisco. Les mecs se sont dit, pourquoi pas nous? Le seul hic, c'est qu'aucun d'entre eux ne savait jouer d'un instrument. Mais alors, vraiment pas. Est-ce que ça vous rappelle pas quand même aussi un mouvement qui va avoir lieu quelques années plus tard, une décennie plus tard, où les mecs ne savaient pas jouer non plus? Et au lieu de prendre des cours, eux, ils ont décidé que l'incompétence technique était la liberté absolue. Donc leur premier album, qui s'appelle Contact High, 66, et le suivant, Gods 2, 67, sont des monuments de terreur auditive et de génie lofi spontané.

écouter ses instruments 5 minutes avant d'appuyer sur record. Ça, c'est Lester Banks qui disait ça. Pourquoi c'est capital et pourquoi ça fait mal aux oreilles? Eh bien, sur des morceaux comme Red Eyes ou White Cat Heat, tu entends le son d'un New York qui a complètement disjoncté. On n'est plus dans le trip mystique oriental, etc., où les tripes à l'acide, c'est du psychédélisme de cellules de dégrisement. C'est bête, c'est méchant, c'est cacophonique et c'est d'une honnêteté qui fout les jetons. Faut pas s'étonner ensuite qu'on ait eu les Freak Brothers qui émergent de tout ça. Ils ont anticipé tout ce qu'allait faire vibrer les Freaks, du coup, des décennies suivantes. Le Lofi des années 90, la Noise de Sonic Youth, le punk minimaliste de Shags ou de Half. Japanese. La plupart des critiques de l'époque riaient à l'escroquerie ou à la blague de potache défoncée. Mais en fait, The God, c'était le vrai visage de la liberté. Quatre types sans le moindre talent qui s'emparent des outils du rock'n'roll pour hurler leur vérité primitive à la gueule du monde. Si le rock consiste à foutre le feu aux règles, alors The Gods étaient de foutus pyromanes de génie. Et franchement, évidemment, c'était des punks.

Alors évidemment, on ne pourrait pas parler de rock psychédélique new-yorkais sans à un moment forcément aller faire un tour du côté de Frank Zappa. Alors, Zappa, on refera une émission spéciale avec sûrement Danny Vanter et peut-être d'autres invités parce qu'il y a des fans de Zappa. Ouais, il y a des fans de Zappa. Ça existe, j'en connais et heureusement parce que je ne me sens pas tout seul parfois avec ça. Alors, pour revenir sur Zappa à New York dans les années 60, Zappa détestait les drogues. Zappa ne se droguait pas, il ne s'est jamais drogué, et jusqu'à la fin de sa vie. Et le trip Peace and Love californien lui donnait envie de vomir. Lui, son psychédélisme à lui, c'était pas un produit chimique, c'était une posture intellectuelle et satirique. Donc il débarque avec les Mothers of Invention, avec Freak Out et Absolutely Free, 66-67. Il dynamite toutes les structures de la pop musique. Le mec est un chef d'orchestre impitoyable, un tyran de la partition. Il force ses musiciens à répéter 14 heures par jour pour jouer des polyrythmies impossibles, des collages sonores bruitistes et du doo-wop déglingué. Zappa n'est pas là pour t'aider à t'évader, il est là pour te coller le nez dans ta propre hypocrisie de bourgeois ou de hippie en carton. C'est ultra

0: Et ouais, ça s'arrête comme ça, ce morceau. Alors, au final, qu'est-ce qui reste de ce grand asile électrique que fut la scène psychédélique new-yorkaise des années 60? Eh bien, il faut oublier les utopies pastorales de la West Coast et les envolées mystiques à deux balles. Ici, la révolution s'est pas faite à coups de fleurs dans les cheveux, mais à coups de larcène dans les gencives. Alors, en Californie, comme je le disais sur la précédente émission, évidemment, il y a eu des petits génies qui ont réussi à enlever ce petit côté commercial, enfin très commercial, du flower power à la con, pour faire de beaux disques. Et on retrouve ça sur les compil Nuggets, et on a les albums de Love, et on a pas mal de choses qui se sont passées. Mais à New York, c'était un petit peu comme si ils n'avaient pas à faire semblant, ils n'avaient pas à vendre un produit marketing ou quoi que ce soit. New York, il a accouché d'un psychédélisme claustrophobe, qui est né sur le bitume crasseux de Greenwich Village, noué aux amphétamines et façonné dans la moiteur rouge sang de la backroom du Max Kansas City, ou sous les stroboscopes sadiques du film Moriste. C'était le triomphe de la néphrose urbaine érigée en art total, une faune de marginaux magnifiques où le génie clinique et cynique de la Factory de Warhol croisait la route du Velvet, la froideur électronique de United States of America, les provocations dadaïstes des Mothers of Invention de Frank Zappa. Bref, c'était une époque bénie et terrifiante où l'incompétence technique crasse d'un groupe comme The Gods devenait une illumination chamanique, et la lourdeur préhistorique de Vanilla Fudge ou Sir Lord Baltimore qu'on a entendu posait les bases d'une sorte de métal, quoi. Et où le garage poisseux de The Third Bardo, The Mystic Tide, touche au sublime en l'espace d'un single à deux balles, et puis plus rien après, quoi. N'ont pas cherché à ouvrir les portes de la perception pour y voir des arcs-en-ciel, etc. Ils ont préféré faire sauter le disjoncteur pour regarder la paranoïa en face, un petit peu comme faisait Arthur Lee dans Love, justement sur la West Coast. Donc ils ont déconstruit le blues et la pop jusqu'à l'os, à la manière de Captain Beefheart par exemple. Ces types n'avaient pas d'avenir, pas de plan de carrière, et la plupart ont fini consumés par leurs propres démons, oubliés dans les bacs à sol de l'histoire. Mais en refusant de jouer le jeu de la jolie musique pour bourgeois défoncés, ils ont injecté une dose de goudron, de fureur et d'honnêteté brute dans les veines du rock'n'roll. Ils ont inventé le punk, en fait. Ils ont inventé la noise, le lofi, et tout ce qui importe encore aujourd'hui dans le monde du rock'n'roll. Alors ouais, ça grinçait, ça saignait, c'était quasiment inécoutable pour le commun des mortels, mais c'était quand même un bruit honnête, viscéral et plus magnifiquement dangereux qui a été produit par l'espèce humaine. Et c'est donc la fin de ce Ferozorama Session 20 sur le psychédélisme à la new-yorkaise. Et le prochain Psychédélia, je ne sais pas si c'est dans 15 jours ou si dans 15 jours je recevrai quelqu'un d'autre, un petit peu comme il y a deux semaines avec Lally Galley. Mais en tout cas, on va continuer l'exploration du psychédélisme et on va peut-être aller voir dans d'autres contrées que les États-Unis, je ne sais pas, par exemple dans la perfide Albion. Allez, on se dit à bientôt, bisous. 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

Eh ben ouais. Et écoutez, éphémère, vous en avez marre des programmes, alors écoutez, éphémère, c'est des programmes qui chantent tout seuls, tout le temps. Ouais. Et là, la preuve, c'est vomi froid. Le retour, t'y crois pas. Alors, écoute ça, tu vas voir les programmes. Ouais, ça craque, faut le temps qu'on se remette un peu à la machinerie.

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1: Voilà, t'as compris. Eh ben, c'est Vomi Froid, le retour à saison 43 sur Radio Éphémère 89.1, comme dit Francky. La numéro 0 des radios dissociatives sur Toulouse. 5 auditeurs en audience cumulée. Et d'ailleurs, ils sont dans le studio actuellement. Bon, qui produit aujourd'hui, vous l'avez compris, parce qu'il y en a qui sont déjà partis en reportage. Il y a Rognon qui est parti acheter les nouveautés de Paris parce qu'il n'a pas internet, donc il faut qu'il aille à Paris pour acheter des scuds. Et il y a, là j'ai pas compris, il y a Karl qui m'a envoyé une carte postale de Verdun, de Hayette, pour boucher des trous ou pour un devoir de mémoire. Bon. Bon, eh bien, donc, vous avez compris, il y a Francky et Vomi qui sont là. Les vacances en Delgachi, c'est fini, hein ? Eh, Francky ?
2: Eh ouais, mais bien content.
1: Delgachi, c'est fini ! C'était un beau gâchis, ouais. Alors, aujourd'hui, on a quand même on a bossé, on a préparé l'émission, surtout moi, d'ailleurs. C'est fini, mais on va rester dans le locavore, parce que ce soir, on va recevoir Tom, qui est directeur artistique du label Taminata Music. Bon, ça ne vous dit rien, mais c'est du lourd, vous allez voir, Taminata Music. Si je vous dis XOR, Stafford Mode, Chef Chata, etc. Ah ouais, là, ça commence à t'intéresser un peu plus. Voilà, bon, alors on attendra qu'il arrive. Et tout de suite, on a dans le studio Patrick, qui est programmateur chef d'EB. EB, la radio des Gorges du Tarn.
3: EB,
1: voilà. Alors en attendant qu'il s'installe, on va s'écouter un petit extrait de leur programme. Attention, c'est prise de tête.
4: C'est un fantôme.

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0: Poyeur.
1: Oh putain, ça craque. Bon, eh ben voilà, ça, salut Patrice.
2: Salut.
1: Profite de ta venue à Toulouse, tu avais un putain de truc administratif à faire là, avec l'ARCOM. L'ARCOM, l'ex-CSA Hadopi là. On profite de ta venue pour t'accueillir sur ce micro et à cette antenne ou l'inverse. Et tu vas nous présenter ta radio, eh ben la radio des Gorges du Tarn.
2: Eh bien, c'est parti. Au départ, c'est un art martial. Hein, c'est un truc. On n'est peut-être pas parti pour faire de la radio. C'est quoi les dojos qui se prennent un peu comme des buvettes. Et petit à petit, on a appris à faire un petit peu. C'est un petit peu, si vous voulez, entre l'art contemporain et l'art martial. Et donc, on essaie d'être un peu didactique. Maintenant, de temps en temps, on fait des galas. On sort un peu du dojo. On va sur des buvettes qu'on ne connaît pas. Et. On montre un petit peu ce qu'on sait faire, c'est notre sport du samedi. Quoi.
1: Ouais, et t'es fier de ça?
2: On n'est pas fier, c'est une tradition, nous, surtout.
1: Tradition du Tarn-Sud.
2: Tarn-Sud.
1: Tarn-Sud.
2: Tarn-Sud.
1: C'est quel numéro, ça?
2: Tarn-Sud, c'est Mazamet-Castres.
1: Ah, tout ouais, d'accord.
2: Là où ça, la
1: montagne noire.
2: Bien,
1: ouais.
2: Avant la montagne noire, alors, c'est, ouais. Elle n'a pas assez de sens.
1: Ouais, ouais. Bien.
2: Et on vient samedi.
1: Attends.
2: Ah. Oh, putain. Eh bé.
1: Ouais, merci.
2: Des envoyés spéciaux partout.
1: Ouais, ça fait quand même déjà 10 minutes qu'on se tape ta programmation, même si on capte mal à Toulouse avec les parasites. Mais les auditeurs ont quand même pu remarquer la liberté de ton côté incisif des paroles. T'as pas de problème avec justement l'ARCOM, là, le CSA?
2: Non, en fait, on les a vus, on les a croisés une fois, ils ne viennent plus. C'est marrant, ça.
1: Trop paumé dans la montagne.
2: Un coup de poing dans la gueule, vomit le mot Confucius. Il faut se souvenir de ça.
1: Confucius.
2: Voilà. Et donc, du coup, non, ils ne viennent plus.
1: Ah, c'est tiens, je connais ça. Merde, on a déjà perdu l'antenne.
2: Eh ben.
1: Les news.
2: Eh ben.

0: Ouais, bon, eh ben, on a compris. Au niveau de la zone de diffusion, c'est pas trop hard de faire pénétrer profondément la culture au fond de la gorge du Tarn.
1: Ah, ça, par contre, c'est, oui, c'est sûr qu'on est rentré dedans un petit peu à coup d'épaule, quand même, dans la culture. Ça, ouais, c'est, vous ne cache pas qu'on n'a pas été accueillis à Drac pour les apéros.
0: Vous,
1: hein.
0: Vous avez des auditeurs, quand même?
1: Oui, ça, oui, chez nous, hein, on appelle ça des balles. Des auditeurs, on a des copains. Je salue le 15 de Vabre. Voilà. À l'occasion, au passage. Et aussi les coiffures Jarvier qui nous suivent depuis le début, qui nous sponsorisent beaucoup.
0: T'as des sponsors. Oui. Ah ouais, je me demandais où vous trouviez les ronds justement. Parce c'est un max de boulot quand même ça.
1: Ben à la fois, ça veut dire qu'on fait parler un petit peu dès qu'on peut parce qu'on sort en gala. On est même allé jusqu'à Rennes faire ça, hein, cultiver et on ramène un peu de boulot aussi aux gens de chez nous.
0: Ouais, mais
1: les marbreries aussi.
0: Vous ne diffusez pas jusqu'à Rennes quand même. Au niveau,
1: on y va. On y va, on gagne. Non, au niveau Hercien, on n'y va pas.
0: Hercien, non, vous êtes bloqué dans les gorges.
1: Hercien, non, ça, on n'y va pas non plus.
0: Non, Hercien,
1: c'est le truc avec les. Non, c'est trop loin.
0: Justement, on l'a entendu là. C'est des infos, des recettes de cuisine, de la musique populariste, je dirais, des reportages, des tribunes politiques, enfin tout ça, et tout ça sans pub. Alors, vous avez quel statut en fait? Vous êtes une radio libre, une radio pirate, une radio associative?
1: Ça, faut demander à Fabrice. Lui saura te dire.
0: Ah ouais, ouais.
1: Lui saura te dire. Moi, je pense que non, je pense que c'est une asso sportive au départ.
0: Et j'ai vu. Ça, c'est une question.
2: Et radioactif.
0: Actif, ça, une leçon. Ouais, par là, c'est radioactif. C'est quand même les gorges vers Mazamé, tout ça. Il y a du granit par là.
1: Ça craint. Du cuir à grouiller qui descend un petit peu, mais bon.
0: Avec des sels,
1: ça va, franchement, venez, il fait beau et tout. Ça, c'est sympa.
0: Bah, j'ai vu sur. Je sais plus où. Hein. Vous aviez une licence art libre. Là, ça m'intéresse perso. Hein, tu vois, c'est entre nous. C'est quoi une licence art libre?
1: C'est qu'en fait. On peut frapper où on veut sur les parties du corps. C'est-à-dire que c'est vraiment un art où on peut. T'as pas besoin de. T'as pas un arbitre et compagnie, quoi. On n'est pas emmerdé avec ça.
0: Tous les coups sont permis.
1: Honnêtement, ouais, voilà. Oui.

0: Il y a
1: des
0: bébés.
2: Eh bébé.
3: Ah oui.
1: Ça, c'est la recette de quoi, Patrick?
4: Ça, c'est un plat en sauce qu'on fait avec une viande locale et des patates, comme toutes les spécialités locales.
1: Et ça se mange?
4: Absolument. Avec du pain.

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0: Alors là, là, c'était la, quand même de la musique qui me parle quelque part. Hein, parce,
1: quelque part.
0: Ouais, non. Ça remonte loin, mais ça me rappelle quelque chose. Ouais. Vous piquez pas des sons à droite, à gauche?
2: Oui, bien entendu. Nous, ça, on ne sait pas faire la musique. Nous, c'est ce que font les techniques après qui sont pour l'accompagnement et la traduction en occitanophile.
0: Ah ouais, mais quand tu dis nous, vous êtes combien dans cette radio?
2: On est quatre. On est quatre.
0: Les rôles, c'est quoi?
2: Ah, les rôles, c'est qu'on doit tout savoir faire. Tenir la buvette, gérer le camping, tout ce qui est sécurité, ça on sait faire. Et donc on se voit tous les samedis. Après, on n'est pas quatre au club, hein, on est quatre à faire les galas. Mais au club, on est beaucoup plus de licenciés que ça. Je salue ici Jojo, Alain, les copains qui écoutent du club. Et voilà, donc on pratique voilà, souvent l'Antoinette, qu'on a remarqué à une prise.
0: Ah non, non, fais pas voir.
2: On fait pas, non, mais ça, voilà. Je te parle de ce que. Voilà, moi,
0: ouais, tu parles de ce que tu connais. Ouais,
2: ce
0: ouais.
2: Que je connais.
0: Mais, et toi, par exemple, au niveau musical, tu programmes plutôt quel genre de musique?
2: On est assez.
0: Cycliste.
2: Ouais, c'est très cycliste.
0: Et cycliste, ouais.
2: Très
0: ouais,
2: cycliste. Voilà.
3: C'est très théâtral également. Parce que tout le truc que tu fais, il y a un côté très théâtral.
2: Le truc avec l'autre con de Francis Huster, non. Pas non, fais pas ça, non. On sait pas faire
3: non,
2: ça.
3: Non, non, pas théâtral. Non.
2: Ah, dans la mise en scène. Ah, ouais, ça, on a du matos. Ouais. On a des visuels et tout ça.
0: Eh, vous avez du matos, tu me dis?
2: Ouais, mais faut venir nous voir. On vient à Toulouse samedi, les Gorges du Tarn.
0: Ah ben vas-y, annonce, profite-en, t'es sur une
2: sera,
0: radio là,
2: on sera
0: 5 auditeurs.
2: À l'OTAN samedi, voilà, donc ouais, on est content à l'OTAN, donc il y aura les matchs là, et on joue après le second match, je crois que c'est de rugby, mais je sais plus les équipes. Si, c'est Irlande, Afrique du Sud, on joue après vers 22h30, il y aura les Gorges du Tarn, là on sera deux pour ce soir-là. Et on est vraiment très content de venir ici, là.
0: Ouais, on pourra chanter, au niveau des paroles, c'est la
2: ensemble,
0: même chose.
2: Nous, on est assez didactique, quand même, on a un dispositif pour que vous allez comprendre.
0: Ah ouais, faut mettre les sous-titres, parce que...
2: Ah non, mais c'est prévu.
0: On connaît peut-être pas toutes les paroles.
2: Ben oui, ben c'est pour ça qu'on fait des sortes de mini-conférences, en plus de faire la radio, et voilà, c'est ce qu'on appelle les gars-là. On ne peut pas tout savoir, le temps de venir aux entraînements tous les week-ends.
0: Bon, possible. Alors, vous l'avez compris, c'est samedi, pas aux Gorges du Tarn,
4: à l'OTAN.
0: À l'OTAN, quoi. C'est con parce que samedi, il y a aussi Warum Joe au Ravelin. Mais de toute façon, c'est sur réservation, alors vous n'avez pas de
3: et
0: place.
3: Et c'est 9 euros.
0: Alors, allez à l'OTAN.
2: Après, je pense qu'au Ravelin, ça ne va pas. Non, je joue après, donc pardon, tu vois, il y a plein de trucs. Il y a le Fifi Gros aussi.
0: Ouais, il y a plein de trucs choses. En ce moment-là. Ouais,
2: mais là, du coup, voilà, nous, on est hyper contents d'aller voir Yves et puis de venir vraiment... faire un petit peu d'explication de texte.
0: Bah, ben, ouais, compris. Si vous voulez la suite, rendez-vous à l'OTAN samedi, con.
5: Eh bébé.

0: Eh ben, t'écoutes un peu là, Fabrice là.
1: Oui.
0: Ouais, bon, bah, non, parce que t'es parti dans ta musique là.
1: Fabrice n'est pas là, il doit nous écouter peut-être.
0: Non, toi c'est Patrick, non, Patrice,
1: ouais, voilà.
0: Patrice.
1: Oui, Patrick. Enfin, ouais. Il est juste à côté d'ailleurs, Fabrice, c'est qui.
0: Bah.
1: Parle le matos.
0: En tout cas, merci d'être passé, Patrice.
1: Avec plaisir.
0: T'as mis des pièces pour te garer là, parce que ici non. C'est dur.
1: Ah.
0: Et t'avais pris rocade intérieur ou rocade extérieur?
1: Je sais plus.
0: Si t'avais des bagnoles en face, c'est que tu t'es
1: gouré. Je suis en train de penser que je sais même plus où j'ai mis la bagnole. En tout cas, on ne payait pas, mais on les fait sauter les trucs.
0: Eh ben, on te souhaite un bon retour. Hein. Voilà, c'était Fabien DB, la radio des Gorges du Tarn.
1: Merci beaucoup.
0: Vous avez compris, une programmation sans blabla, sans prise de tête.
1: Ah non, simpliste,
0: mais réaliste. Hein, surtout, c'est efficace comme une chanson des shérifs, à peu près. Quoi. Des rimes faciles, des galères du vécu. Quoi. Toute une philosophie de la vie alternative. Allez, bon retour. Ciao,
1: salut.
0: Fabien.
1: Merci.

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0: Ah, eh ben, enfin, il s'est barré l'autre là, avec sa radio casse-burne. Bon, eh ben, alors, retour à la vraie musique avec Thomas. Je crois qu'il s'appelle Thomas. Thomas, le directeur artistique des écuries Taminata Musique Label Rouge du Sud-Ouest, qui nous a ramené quelques poulains.
1: Ah oui!
0: Qu'on espère pouvoir lâcher en live dans les studios de Radio Éphémère.
1: Ah, complètement, ouais. En plus, ouais, c'est vrai. C'est alors, nouveau, hein. Ah, on embauche chaque semaine, on embauche.
0: Ouais, salut Tom.
1: Salut.
0: Taminata, donc ça va de la chanson pour enfants glabres à la hoï de Skin La Police, en passant par l'électro-ouf, le hard bloodcore, la vie du rail, le Lovers Gimov ou la chanson engagée à toc. Tu ratisses large.
1: Ouais. Bah, en fait, c'est eux qui ont commencé. Hein. Je n'ai pas que coupable non plus.
0: Mais vous êtes devenu quand même un gros label. Tu gères combien d'artistes là?
1: Je sais pas. Enfin, j'essaie de pas trop les gérer. Presque normalement, ils sont tous propres. Ah, c'est bon. Donc, je peux les lâcher. Ils peuvent sortir et, sans que je sois derrière.
0: Bon.
1: Bon, je sais pas. Je ne saurais pas dire parce qu'il y en a. Ouais, j'ai pas compté. Tu vois.
0: Et ouais, à chaque fois, j'en découvre des nouveaux.
1: Bon, et copines et copains, et qu'on a un truc à raconter, c'est vrai qu'on le met dessus.
0: Ah, pour faire les cons, ça, vous êtes bien placés. Ouais. Bon, on va commencer avec les historiques. Je sais pas pour quand ça a commencé, quand Taminata.
1: Taminata, c'est avec Bob Marlow qui a officié notamment dans Zabranigan, qui avait trouvé ce nom, qui a ouvert la page, parce qu'il avait les compétences internet. Et du coup, il a commencé à mettre là-dedans, mais ça fait, ouais, honnêtement, ça fait une grosse quinzaine, presque 20 l'année qu'on se connaît.
0: Ah ouais, ouais.
1: Mais bon, en vrai, avant, on ne faisait pas trop de trucs.
0: Bon,
1: voilà, maintenant on en fait.
0: Et ça marche maintenant?
1: Putain, laisse tomber.
0: Faut de Dieu. Non.
1: Attends, on est en train de construire avec un fonce-grive.
0: Un studio d'enregistrement.
1: Si t'appelles marché, ça veut dire que oui, on a encore tous à peu près valides. Et toujours propre, je précise quand même pour les bars qui vont nous inviter. Donc voilà, tout c'est bien.
0: Vous avez commencé petit quand même. Je me rappelle, du temps de X-Store, c'était plutôt ça. Quoi.
2: Tape 30 centimes. Non, désolé.
0: Bah, alors ça va mieux, quoi. Vous êtes pété de thunes, quoi.
1: Ça nous arrive quand même d'aller devant le Leclerc.
0: Tiens, en parlant de 30 centimes, il y a un truc qui m'a étonné, là. J'ai vu un de tes poulains, même deux, à Ramonville, là, au Festival de Rue. Il y avait, pour les spectacles, il y avait les mecs qui passaient avec une épuisette, avec une LED au bout, là, pour filer des ronds dedans.
1: Ouais.
0: Et pour tout ce qui était musicos, ils n'ont pas demandé de ronds. Enfin, ils ont été payés ou... Non, il n'y avait pas la vente au chapeau, comme dirait Francky.
1: Ah ouais, c'est trash, parce que j'ai assez coutumier de ça. Il me semblait que ça s'était fait. Ou
0: non, ça se fait pour les compagnies invitées, mais pour les artistes, pour les musiciens, je veux dire...
1: Ah bon, alors peut-être qu'on voit directement avec la buvette, en tout cas.
0: Ouais, tu sais pas ce qu'ils font.
1: Non, si, je sais, parce
0: que
1: c'est un festival vraiment de cœur, et non seulement pour aller y chanter, et puis après, moi, j'ai été bénévole à un moment sur le festival aussi, depuis l'arrivée de cette équipe là, il y a 10 ans, et je suis hyper, hyper content, c'est une grande fête à chaque année, qu'on se voit, c'est la vérité, on est content d'y aller, tout ça. Donc on est très bien accueillis, bon. Et on manque pas de vin,
0: vous êtes payé en boisson, quoi. Le truc que Francky... n'avait pas apprécié dans les barnaqueurs, comme tu disais.
3: Ah oui, absolument.
0: T'en as eu marre à un moment d'être payé en boisson, Francky.
3: En boisson, puis c'est surtout quand le phénomène du chapeau, c'est ce que tu touches quand t'es dans la rue et les gens ne font que passer, mais dans un bar, le patron vend des bières et tout ça. Et en fait, bon, voilà, c'est de là où c'est parti, les barnaqueurs. Et c'est vrai que j'en avais marre de me faire barnaquer. Donc, j'ai écrit des trucs dessus. Ça a donné naissance à Burn Toulouse, le fanzine.
0: Où tu perds de l'argent, d'ailleurs.
3: C'est pas grave. J'ai jamais rêvé d'avoir la plus belle tombe du cimetière non plus. Mais ça m'a permis au moins d'ouvrir ma gueule.

0: ouais, voilà.
1: C'est ça le problème.
2: Ouais, après, il y a un truc d'ailleurs, si on, si on peut parler de ces choses-là, il y a...
1: Il y avait une aide
2: qui était bien. En fait, il y a le collectif quand même Culture Barbare qui a essayé plein de choses et puis qui arrive à négocier un peu des trucs.
1: Ouais, mais c'était à Paris, ça.
2: Non, non, ça, c'est natif de Nantes et puis ça prend un peu la façon de faire maintenant.
0: C'était les Bar Rock à Paris, Rascal et Ronan. Ouais. Qui figure dans la fameuse chanson des garçons bouchers chez Rascal et Ronan.
2: Après, ce truc-là de Culture Barbare, c'est-à-dire qu'en fait, là, par exemple, la nouvelle qui vient de tomber, il y avait une aide qui était vachement bien. Parce que moi, après, bon, en ville, ça, c'est effectivement de plus en plus compliqué. Voilà, c'est pas pour. Enfin, voilà, j'ai vécu ça aussi de l'intérieur, d'ouvrir des endroits et de les fermer. Que ce soit des bars officiels, des assos, des lieux, des squats. Et en fait, il y a toujours quand même pas mal de problèmes. Et que voilà, cette aide-là, c'était en tout cas pour dire on fait le pont entre les salles de spectacle où tu es payé même quand tu vas en répète, un truc qui n'existait absolument pas dans la musique, les résidences là, et puis tu passes pas sous les scènes comme ça.
0: En fait, c'est faux parce que l'intermittence du spectacle ça existe depuis 1936, ouais. Et ils avaient déjà posé les bases qui sont les mêmes.
1: Dixit,
0: actuellement, mais depuis 1936, on est encore en train de lutter pour avoir des droits, bordel.
2: Oui, mais en fait, mais que ces droits existent, mais ce que je veux dire, c'est que t'as pas, tu fais bon bref, tu fais pas décacher machin. Là, ce dont je parle, c'est qu'il y avait une aide qui a été déclenchée, qui s'appelait le JIP, et qui était bien, c'est-à-dire qu'en fait, ça te payait, c'était une subvention qui allait directement au lieu de diffusion, qui les aidait à rendre le truc légal, tout ça. Et là, l'enveloppe, apparemment, elle venait de finir. J'ai vu ce mail qui circule un petit peu. Tiens, on met une enveloppe là-dedans, mais on met pas beaucoup. C'est comme ça, on vous donne un petit peu l'odeur, un petit peu de la truffe, et vous continuez à manger des pâtes.
0: C'est la carotte qui fait avancer l'âne. Quoi.
2: Ouais, voilà. Et donc, du coup, c'est con parce que l'idée, elle est bien. Quand tu vas jouer dans les endroits, on était à Arcisan avant, tu vois, dans les Pyrénées, et qu'en fait, ça permet, on peut vous faire une déclat, machin, sur un truc, tu t'y attends pas. Et en fait, tout le monde s'y retrouve. Mais ça, ces trucs sont populaires, comme tu disais, pour faire vivre les artistes. Eh bien, on les retire très très vite pour donner toute l'intermittence à qui ? Aux gens qui bossent sur TF1, sur les trucs où eux, de toute façon, ils ne manquent pas de blé. On parle d'autre chose.
0: Oui, en plus, vu que c'est pris au prorata de leur paye, elle est beaucoup plus énorme que celle des petits intermittents.
2: Oui, voilà, c'est ça.
0: Après, au prorata du syndicat des musiciens. Quoi.
1: Bon, ouais. Les deux vieux du Mouppet Show, là. j'ai fini mes chamoniques d'orange. On va pouvoir revenir quand même à l'actualité de...
0: Intellectuel
1: de... Ouais. Qu'est-ce qu'il dit? Ouais, Taminata Music, XOR, c'était quand même l'un de vos premiers poulains, là.
2: Oui. Ouais, putain.
1: Et qu'est-ce que ça devient, XOR? Parce qu'on les a vus traîner, retraîner dans tous les bars.
2: Ça change pas. L'idée, c'était ça devait pas être un groupe, ça l'est toujours pas. Donc en fait, du coup, c'est deux copains qui s'amusent.
1: C'est vrai que c'est assez inqualifiable. Quoi. Ça va de la chanson d'amour à la musique à du hoï, quoi. La hoï.
2: Ouais. C'est une affaire de deux copains et c'est... Ça reste l'affaire de deux copains.
1: Bon, voilà. on va écouter l'une des multiples facettes de XOR avec un peu de hoï. Ça nous remettra un peu des sons, des décibels dans la gueule.
2: Hoï. 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Waouh.

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0: Ouais, vous l'avez compris, X-Source, ça peut être vraiment de la musique sensible. Bon, ben, on a de la chance d'avoir quand même des auditeurs. Il y a l'auteur, compositeur, interprète de X-Source, Coco Lobino, qui écoutait et qui passait dans le quartier. Et il est venu avec sa gratte. Donc, il va pouvoir nous faire un petit morceau live de X-Source. Et puis, si j'osais, je lui demanderais une dédicace spéciale Vomi Froid avec un morceau qui s'appelle La Gerbe. Vous allez voir, c'est très joli. Salut, Coco Lobino.
1: Salut.
0: Alors, qu'est-ce que
1: tu veux que je gerbe direct?
0: Ah ben ouais, la gerbe, ça reste dans le sujet de l'émission. Allez, on t'écoute.
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0: Alors là, merci. Comment il s'appelle déjà ce guitariste?
3: Cocolomino.
0: Je vois Matos, Thomas, la relève est assurée pour XOR, ça continue
3: c'est
0: quoi.
3: Bon, ouais. Ça recule, il y a des jeunes qui arrivent là.
0: Et vous avez des concerts en ces jours?
3: XOR, ouais.
0: Ouais.
3: Carrément, en fait, il y a un peu de tout Taminata qui va se balader là. Surtout les trucs avec WAM, on va pas se mentir. Mais là voilà, il y a Pierre Mouer qui est nouvelle recrue, qui est pas encore sur le site, mais qui joue aussi qui jouera avec les Gordes du Tarn. Je vais arriver à le dire, samedi à l'OTAN.
0: À l'OTAN.
3: Donc il y a un premier match, il y a Pierre Mouer, il y a un second match, il y a les Gordes du Tarn. Et ouais, c'est comme ça que ça va se passer. Mais voilà, lui chante des chansons d'amour, avec vraiment beaucoup d'amour dedans. On en reparlera, puis qu'il viendra. Il habite pas très loin lui en plus. Et après, il va se passer un truc assez foufou. Je peux commencer à en parler, c'est ça?
0: Ah ben ouais, avec plaisir.
3: Là, on part avec...
0: T'es là pour ça.
3: Je sais pas si vous avez pu avoir la chance de vivre le Rabastock, par exemple. Il y a toute une équipe là-bas, anciennement Asso Astuce. Ils ont une autre asso, j'ai perdu le nom. En tout cas, on part un petit peu... On vient vous voir si vous habitez en dehors de Toulouse, si vous avez des amis là-bas. On va aller à Pau. À Bayonne, à Tarbes, on va aller faire du skate et du rock et on reviendra d'ailleurs à Saint-Sulpice et puis à Blaye-les-Mines là. Et on fait une virée avec du skate et du rock. On joue sur le skatepark l'après-midi, rendez-vous au pique-nique. Donc à Pau, mercredi, on fait concert sauvage sur le skatepark. Et le soir, on va à Pau, ce sera la Forge Moderne. Donc là, on emmène How Do You Dance, qui est un solo hyper bien. DJ Motoculte, voilà, avec DJ Jean-Michel Sature. Jan Andes, qui a un duo aussi, guitare-batterie vachement chouette. Et il y aura Berbénis, Pierre Mouer et XOR qui seront de la partie. Donc voilà, on joue l'après-midi et le soir dans des endroits différents. L'après-midi au skatepark, on s'amuse, on pique-nique, on fait des concerts. On cuisine aussi parce qu'on part avec un cuisinier. Et après, le soir, on est au concert. Voilà, ça c'est la semaine qui va suivre et qui va être super, super chouette.
0: Et vous n'avez pas un plan au skatepark des minimes?
3: Alors, on verra. Alors, l'idée, c'est de faire un diaporama, de raconter nos vacances aux petits au skatepark de C4. Mais d'abord, on va prendre des photos, des plâtres.
0: Un diaporama, faut expliquer ce que c'est, parce que plus personne à l'heure de l'internet sait ce que c'est qu'un diaporama. Quoi.
3: Ah oui, un diaporama, c'est comme montrer les photos des vacances. Voilà.
0: Sur un écran.
3: Oui, sur un écran, toutes les photos.
0: Avec un projecteur.
3: Voilà. Ah tiens, c'était Alexandre Surgence. Ah tiens, c'était Luc Ozur.
0: Ah tiens, celle-là, elle est à l'envers. Celle-là, elle est à l'envers.
3: C'est des radios qu'on met sur les grands écrans. Voilà ce qu'on est parti pour faire.
0: Bon, merci. Donc, XOR. À suivre, allez, retour
3: à la réalité.
0: Ouais, à la réalité, c'était quand? C'était jeudi soir à Ramonville. Il y avait évidemment le festival de rue, enculé. Et comme d'habitude, il y avait la police.

0: Et voilà, il suffit d'appuyer sur un bouton pour s'entendre dans le casque. Donc, retour à la réalité toulousaine, autre groupe de la police montée par Taminata. On les a vus donc jeudi soir au festival de Ramonville. C'est gendarmerie. Alors, Mato, vous n'êtes pas encore fait tirer dessus avec un nom pareil dans des festivals, on va dire, alternatifs.
1: Attendez, j'ai l'adjudant d'ESPA qui va vous répondre. Il arrive. Bonsoir.
0: Bonsoir, mon adjudant.
1: Bonsoir. Donc, oui, pour vous. Non, il n'y a pas eu.
0: Non, la question, c'est est-ce que ça se passe bien dans ce genre de festival?
1: Ça se passe
0: bon,
1: très bien.
0: Il n'y a plus tellement de punks à chiens. Des punks, j'en ai pas vu. Des chiens, j'en ai pas vu non plus. Mais j'ai vu des petites vieilles quand même qui vous collaient au train à gendarmerie, là, en essayant d'avoir des dédicaces. Ils vous ont pris pour un vrai groupe ou quoi?
1: Des dédicaces et des faveurs, ça arrive
0: ouais,
1: souvent.
0: Faveurs,
1: mais
0: ouais.
1: Sachez que c'est quelque chose
0: qui est interdit par la déontologie.
1: Pas du tout dans nos règlements, c'est pas dans nos habitudes.
0: Exactement, mon
1: attitude. Ce qui fait plaisir, c'est de voir que peut-être il y a moins de chiens, donc moins de risques d'écrasement de chiens intempestifs qui peuvent sauter sous les roues des voitures ou les voitures qui sautent sous les roues des chiens. Ça arrive aussi.
0: Ça, c'est dangereux.
1: Bonsoir.
2: Mon adjudant, bonsoir. Voilà, en fait, il y a eu dans gendarmerie, vous tentiez de faire une approche auprès des enfants pour leur inculquer que ne pas avoir peur du gendarme, parce que la peur du gendarme, c'est quand même un truc qui est récurrent en France depuis qu'on est gamin.
1: Je vais vous dire quelque chose. La peur engendre la violence, et ça, c'est peut-être le plus grand des fléaux. Il ne faut pas qu'il y ait de violence, donc il ne faut pas qu'il y ait de peur.
2: Donc il faut faire de la prévention, la peur, c'était de la prévention en fait.
1: C'est complètement le postulat. Mon adjudant. Si nous générons la peur, nous en tant que gendarmes, je le déplore. Il faut qu'on soit plus au contact. Il faut qu'on soit là dans les zones sensibles avant qu'il y ait rixe, avant qu'il y ait des problèmes.
0: Ah, ça c'est exactement la doctrine allemande. Ça.
1: Plus de peur, plus de gendarmes. Je vais vous dire, à l'oublier d'installer, parce que bon, nous on est plutôt de ruralité, mais des vélos à la con, vous mettez des flics libres. À chaque fois, chacun peut prendre le sien, celui ou celle qui a peur, prend son flic libre
0: un abonnement.
1: Et le ramène. Non, mais moi, je suis la gendarmerie, c'est pas la police. Ça, vous verrez avec le maire de votre ville. Mais en tout cas, l'idée, je pense que l'idée, elle n'est pas forcément mauvaise. T'as peur, tu prends ton flic libre,
0: tu ramènes ton flic à la maison.
1: Mais mettons que vraiment t'as très très peur, tu l'envoies au combat, il est quand même dressé pour ça. et s'il y a Rix, mais entre personnes compétentes et qui ont les assurances à jour. Et les vaccins aussi. Et donc, du coup, moi, je soumets ça. Je viens pas souvent à Toulouse. C'est vrai que là, on n'a pas eu de rixe à déplorer à Ramonville. Aucun problème. Et les gens entendent très bien ça. Après, c'est vrai qu'on pourrait porter, plutôt que de la peur, toujours comme on essaie de faire. Bon, on ne fait pas l'unanimité à la caserne. Hein, je ne vous le cache pas. De faire du boys band.
2: De la prévention, simplement.
1: Et du boys band, surtout, parce que c'est vrai que bon, nous, on fait beaucoup d'heures de répète sur nos RTT, c'est un sacerdoce aussi.
2: Il faut bien toucher les jeunes avec ça, puisque c'est.
1: C'est ça, et on se rend compte, voilà, et vous le disiez juste à l'instant, est-ce qu'il y a eu un problème? Non. Alors bon, après, qu'il y a les Alsaciennes qui se demandent si on a le droit de boire du kirsch avant de prendre la voiture. C'est pas. Voilà, j'aurais dit que non.
2: Est-ce que vous êtes pour le rajeunissement de la gendarmerie, du coup?
1: Ah ben, de toute façon, je vais vous dire, mon capitaine n'en a plus pour très longtemps avant d'aller à la retraite. Ce serait bien que je puisse monter en grade.
0: Prendre du canon.
1: Je ne vous le cache pas. C'est le cours des choses. Hein, c'est la loi de la nature et des carnassiers. Et voilà.
2: Donc, bon, faut passer à l'adjudant chef d'abord.
1: Oui, déjà, il faut apprendre à conduire.
0: Ah, parce que vous n'avez pas le permis. Bon, on passe là-dessus.
1: Merci.
0: Et donc, vous étiez à Ramonville et parce que vous êtes une brigade de. Vous êtes basé où, vous?
1: Nous, on est très mobile, mais quand on est une brigade d'intervention, on est sur Vierzon au départ.
0: Ah donc, ouais.
1: D'où
0: ouais.
1: L'accent que, bon, que ouais, souvent.
0: Je comprends.
2: C'est vrai que c'est un bon spot, Vierzon. C'est là qu'on a vécu quelques
0: devoirs
2: avec les Silly Walk en revenant de Paris.
1: Voilà.
2: On a été intercepté par tout un peloton de gendarmerie.
1: Ah, ça, on ne vous cache pas qu'on est quelques-uns à.
2: Mais je vous reconnais, vous y étiez. C'était vous.
1: Alors moi, je ne vous reconnais pas parce que j'avoue que bon, voilà, je ne suis pas dans le délit de faciès.
2: Ah, mais ça ne me dérange pas que vous ne me reconnaissiez pas. Mon père non plus ne m'a jamais reconnu.
0: Bon, puisqu'on parlait de Vierzon, j'ai ouï dire que la brigade là-bas préparait un festival de bandes de gendarmes. Enfin bon, là, je voudrais pas m'avancer.
1: Monsieur Vomi, vous me piquez, vous me piquez dans le vif parce que là, effectivement, on peut. Je peux annoncer quelque chose.
0: Oui. On n'a que cinq auditeurs, alors ça va.
1: Le 12 mars, on prépare effectivement le premier festiflic sur la caserne de Vierzon.
0: Festifiste.
1: Ouais, c'est le festiflic.
0: Ah, flic, ouais.
1: Flic, c'est entièrement des groupes de flics qui viennent jouer.
0: De toute la France.
1: Ah voilà, vraiment, on a ratissé large. Donc, si vous voulez, moi, j'ai pas mal bossé sur la prog. Je peux vous balancer quelques noms qui claquent bien.
2: Ah ouais. Comme les poulets, quelque chose.
1: Non, il y aura Perquisition, Lacrymor, Brutal Kepi, Tom Fast. Et là, on vient de signer Système Vaudouane qui ont confirmé. Donc, c'est OK pour ça. Donc, le 11 et 12 mars, ça se passe sur la caserne de Vierzon. Vous vous demandez bon, comment on fait pour réserver tout ça. Donc pour tout ce qui est réservation sur le camping de la caserne et pour les passes 2-3 jours, vous composez le 17 et on vous aiguillera vers tout ça. Voilà, ça va être dingue.
0: L'opératrice nous aiguillera. Ok, ne quittez pas, vous avez demandé le 17. Ne quittez pas, merci. Vous avez demandé le 17. Ne quittez pas, ne quittez pas. FLEIC, flic. Thank you.

0: Ouais, c'était eux, les gendarmes. Bon, vous avez trouvé votre créneau, apparemment. Niveau chorégraphie, vous avez pris des cours où, d'ailleurs, parce que c'est excellent, quoi.
1: On s'entraîne, on suit des tutoriels.
0: Et, sur Internet.
1: bien entendu, oui. Et donc là, oui, non, mais c'est un vrai travail. On essaie d'aller régulièrement dans le gymnasium de la caserne pour s'entraîner. Voilà, si on pense sur notre temps libre et on fait ça avec le plus grand sérieux possible.
0: Ah, vous êtes les flics 2.0, là, justement. Parce que,
1: c'est un petit peu.
0: Parce que j'ai vu que sur Internet, justement, il y a certaines casernes qui essayent de se mettre sur Facebook et sortir des vannes pourries, mais. Ça marche pas, quoi. Ça tombe carrément à côté. Ils n'ont pas trouvé vraiment le bon créneau pour parler aux jeunes.
1: Moi, je vais vous dire quelque chose. On dépendait du ministère de la Défense. On dépend désormais du ministère de l'Intérieur. Mais nous, notre but, c'est de faire vraiment une section qui dépend du ministère de la Culture directement. On soit au plus près de l'action dans les moments festifs. Si on pouvait avoir une brigade détachée, et là, on pouvait faire des résidences dans des scènes nationales, pourquoi pas au CDC, j'en appelle.
0: Ouais, ça va être dur parce que, du temps de Sarkozy, c'était la police municipale qui n'était pas payée pour jouer au rugby avec les jeunes.
1: On s'en souvient, c'était une grossière erreur de sa part.
0: Oui, voilà. Et voilà, là, vu les temps qui courent en ce moment et qu'on a du mal à rattraper, ça va être dur de faire admettre que vous êtes là pour faire vraiment de la médiation et pas que de la médiation.
2: À ce propos, j'ai une question à vous poser, mon adjudant, bientôt adjudant-chef. Je vous l'espère, en tout
1: merci
2: cas,
1: beaucoup.
2: T'as vu, le lèche-cute.
0: T'es garé où,
2: et ben justement, vous ne voudriez pas me faire sauter une amende, là, parce que...
0: et voilà.
1: Non, ça, c'est un truc qu'on ne fait pas du tout.
0: Mon adjudant,
1: je regrette,
0: prévenir, c'est quoi ?
1: Prévenir, ça veut dire avant.
0: Exactement. Bon, et ça ne concerne pas que, comme tu crois, Francky,
1: Les contraventions,
0: voilà tout ce qu'on peut faire avec une bagnole ou même avec un vélo. Hein. Ça va jusqu'aux cacahuètes. Pouvez nous expliquer justement parce que vous avez un rôle didactique au niveau sanitaire aussi.
1: En fait, si vous voulez, c'est que nous on veut pas arriver et compter les points à la fin et mettre comme on dit des prunes. Nous on préfère dire avant, tiens, il y a ça. On se fait un petit ange préventif là, qui est sur l'épaule, qui me dit tiens, là, il y a danger.
0: Ah oui.
1: Et c'est vrai que là.
0: Comme dans Tintin, quoi, comme Capitaine Haddock, il a.
1: Voilà, Capitaine Haddock, il est un petit peu porté sur la boisson, ouais. Ce que je déplore chez ce personnage. Mais après, Tintin, il est bien. Je pense qu'il est bien. Et Milou, il est encore mieux parce que je pense que lui, il réfléchit comme un chien.
0: Je l'ai déjà vu bourré quand même.
1: Milou ?
0: Ouais. C'était à cause du capitaine qui avait. C'est une autre histoire. Non, mais il n'y a pas. Que l'alcool, il y a justement le danger des cacahuètes.
1: Il y a beaucoup de dangers parce qu'en fait, voilà, s'il s'agit de quoi de s'endormir sur un rond-point, je veux dire sur la chaussée, ça c'est dangereux aussi.
0: Au milieu de la chaussée, oui, c'est dangereux.
1: C'est finir aux urgences parce qu'on a mangé un truc, on se dit tiens, c'est un bonbon. C'est pas un bonbon, ça peut être un ecstasy. Ça, c'est un truc qui peut arriver comme ça. Il faut pas les mélanger avec les paquets de tricks.
2: Vous avez déjà goûté, mon adjudant, vos ecstasies, vos petits bonbons ?
1: Non, j'ai goûté l'extase avec l'effort et le travail.
2: Ah, je les connais pas.
0: Exactement. Bon,
1: désolé. Je vous les présenterai.
0: Allez, lâche-lui les burnes, on passe aux cacahuètes.

0: Ah ben ouais, la cacahuète est mal passée. Il y a un petit blanc. Bon, vous l'avez compris, dans la gendarmerie, on touche à tout, mais avec modération.
1: Tu dis qu'il y a un petit blanc, mais il y a surtout du gros rouge.
0: Ah, ça faut pas le dire.
2: C'est bon, il est parti l'adjudant, on peut parler.
0: Hein. C'est bon. On retrouve Mato, justement, de Taminata Music, label yes, rouge du Sud-Ouest. Et on retourne aussi à Ramonville, c'était samedi soir, entre l'urinoir et les cacahuètes, il y avait Cheb Chata qui passait. Bon, c'est pas être raciste que de dire ça, mais...
3: Pardon ouais.
0: entre nous, Mato, c'était quoi ce son pourrave entre le vent d'autant et l'autotune qu'il y avait sur ton poulain?
2: Alors, du coup, je te dis, Cheb est reparti à Alger, là, donc il peut pas être là ce soir.
0: Je vais pas il y a des problèmes de visa.
2: Ouais, en fait, ils ne donnent pas les visas pour rester très longtemps. Ouais. Ils sont casse bien. Je me souviens d'ailleurs d'une soirée là, voilà, où des groupes marocains ne peuvent pas venir jouer, par exemple, ou des groupes algériens.
0: Il faut le faire jouer en même temps que gendarmerie.
2: Voilà, c'est ce qu'on a fait le festival. Je pense que là, il est rentré en tout cas.
1: Après, et le pour son, passer la frontière, s'il a une bonne carte visa, il a le visa.
2: Ouais, mais voilà. Comme vous disiez tout à l'heure, musicien, ouais. musicien toujours.
1: Toujours.
2: Et le son, ouais, désolé. Après, honnêtement, tous les concerts, on peut pas tout gérer, on sait pas trop faire et tout ça. Mais il m'a semblé que c'était, ça s'est bien passé avec Cheb là, samedi.
0: Ah, il y avait l'ambiance, surtout qu'il a commencé pour Anarchy dans le Yuka.
2: Ouais, voilà.
0: Ça peut le faire, l'autotune.
2: Et ouais. Après, voilà, pour parler de Taminata, Cheb, c'est une vraie rencontre de l'Atlas. C'est un vrai copain. Voilà. Il va voir, peut-être il va venir s'installer ici à terme, si putain il laisse passer un peu. On est content à chaque fois de le voir. Ça est devenu au début, bon, c'était un peu chaud de bosser sur des musiques qu'on maîtrisait pas, quoi. La vraie était un peu, mais le rail on maîtrisait moins. Donc en studio il était un peu chafouin, on va dire. Mais maintenant on est devenu de très beaux amis. Et Cheb Chata, c'est quelqu'un qu'on apprécie énormément.
1: Et entre le rap et le rail et l'autotune et le vocodeur, il y a autant de différences?
2: Alors en fait, il y a une différence qui est juste temporelle en fait. L'autotune, ça a été un truc découvert un peu par hasard que Cher a utilisé. Mais avec tout l'aspect vibratile très mono qu'il y a dans le rail, mais qui maîtrisait déjà la voix avant, le rail s'en est emparé bien avant le rap en fait, pour juste en mettre un gavet plus. Et voilà, ça permet de faire cet effet un petit peu comme ça qui transporte, qui transgresse le demi-ton. Pour
0: qui
2: aller
0: casse les burnes, oui.
1: Tu veux dire qu'il y a problème. Aussi...
2: c'est un problème d'âge.
0: Non, au bout d'un moment.
1: Tu veux dire qu'il y a un côté enregistré, un côté live.
2: Le vocodeur, tu le joues en direct. L'autotune, tu peux. Il faut des pédales compétentes, mais après, un groupe qui joue des rappeurs qui jouent sans autotune, ça s'est vu en concert, le truc tombe en panne.
0: Il y a longtemps, oui.
2: C'est vraiment une galère.
0: Ah, il n'y a plus rien.
2: C'est vraiment une galère. des Chebas qui chantent un concert sans autotune, il n'y a aucun problème.
0: Ça peut le
2: c'est
0: faire.
2: Des gens qui assurent un maximum.
1: Ils parlent comme ça dans la vie.
2: C'est une technique de chant. Bonjour. Tu écouteras Cheb Hasni.
0: Je t'en ferai écouter tout à l'heure. Islam Chimsi.
2: Et tu disais, tu vois, c'est marrant parce que c'est des trucs que. Voilà, je veux juste te dire, c'est assez marrant le côté un peu raciste machin. Nous, on a signé avec Taminata, Cheb Chata. Le truc, c'est que nous, on aime bien, on aime bien le zouk, on aime bien le rail, on aime bien le rock avec des gens qui disent yeah baby, qui sont même pas américains. et si tu veux, le truc, c'est qu'on aime vraiment cette musique-là. On le fait parfois benoîtement, mais on le fait avec vraiment le cœur. Et Cheb, voilà, il veut chanter sa variété. C'est quelqu'un qui le fait avec le cœur et on l'apprécie vraiment comme ça, voilà, et être Kabyle, chanter en français ou en anglais ce rail-là et cette variété qu'il aime. Nous, on le prend comme ça, brûle pour point, on a envie de dire, quoi.
0: Bon, après, voilà. C'est un bon placement parce que là, j'entendais sur France Inter ce midi, il y a, je sais pas, une chanteuse française qui pleure là, genre Adèle, Angèle ou je sais pas quoi là, ouais. qui s'est fait reprendre un morceau par
1: intelligence artificielle.
0: Un rappeur en intelligence, s'est fait piquer sa voix en intelligence ouais. artificielle.
2: Alors qu'elle n'a pas un soupçon sec, elle n'en possède ouais. même pas.
1: Sur le morceau d'un rappeur.
2: Ah ouais.
0: Et du coup, pour attraper le coup justement, bon, elle a balancé le morceau en officiel sur son
2: yes.
0: site. Ouais.
2: Bravo bon. Quoi. Elle a les couilles en gêne.
1: Donc même, là... tout en doutant d'ailleurs du pouvoir de l'intelligence artificielle sur les artistes.
0: Et ouais, vous craignez pas ça justement un peu à Taminata de vous faire bouffer par l'IA.
3: Il faut que j'aille faire pipi
0: quoi.
3: Par contre.
0: Bon allez, on va s'écouter un petit coup d'autotune. Et ce sera la cover du jour, Anarchie dans le Yuka.

0: Destroy. Bon, vous êtes toujours sur l'antenne de Radio Éphémère 89.1 à Toulouse, numéro 0 des radios dissociatives, dans l'émission Vomis Froid. Et aujourd'hui, on reçoit Matos.
1: Salut.
0: Ouais, bon,
1: Paloma,
0: du label Taminata Music, qui nous présente ses poulains. Et bon, après Chef Chata, un autre pur sang d'écurie Taminata, c'est Thomas Yorkshire.
1: Ah oui.
0: Tu nous présentes un peu.
1: Thomas Yorkshire, c'est un jeune étudiant de Jussieu là, voilà, qui adore le rock de province et la folk, voilà, et du coup qui s'essaie à des choses avec, à mon avis, le talent sensible de quelqu'un qui saigne.
0: Et il est en étude de quoi?
1: Je crois qu'il fait de la socio, mais il se débrouille pas très bien.
0: J'ai l'impression.
1: Il n'y a pas des méga résultats.
0: Un peu un télo quand même, non?
1: En fait, voilà, faire des ponts avec le petit Paname, comme on dit, qu'on ne connaît pas très bien, il nous a touchés.
0: Il prépare
1: comment une thèse. Je ne sais pas, il s'est bien émerdé.
2: De quel nom?
1: Il était assez.
0: Il prépare une thèse sur les shérifs ou
1: il y a,
0: parce qu'il y a de quoi faire, moi, ça m'avait travaillé un peu, justement, je me disais. Chaque fois que j'entends une chanson des shérifs, c'est du vécu, quoi. C'est une philosophie de la vie, les shérifs.
1: Les shérifs, nous, ça nous touche peut-être en du sud, plus de cœur, comme ça.
0: Oui,
1: c'est
0: déjà,
1: marrant qu'un petit jeune, comme petit jeune de Jussieu se passionne pour.
0: C'est vrai que là-bas, c'est
1: Montpellier.
0: Et ici, c'est Montpellier. Bon. Et
1: voilà, Thomas Yorkshire, c'est un petit gars qu'on aime bien. On espère qu'il ne se fera pas péter la gueule.
0: Ouais, parce que bon. Enfin, on va comparer, écouter Thomas Yorkshire et après on écoutera la version des shérifs et bon, bah, vous jugerez sur pièce. Allez, bonne chance.

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1: Ben ouais, ça aurait pu être pire. C'était la version de Fac de Jussieu.
2: Ouais, en fait, c'est limite les gens du sud. Mais ouais, bon là, c'est, bon. C'est vrai que parfois ils chantent de manière un peu plus anglophone. Mais là, c'est vrai que il se prend pour Brassens. Ouais. J'avais pas à réécouter.
1: Allez,
2: j'avais pas à réécouter.
1: Rien ne vaut l'original quand même.
2: Il va avoir un coup de téléphone un peu carabiné.
1: Retour à Montpellier.

0: voilà. Bon, speaking with the shamanics in the mouth. Alors, allez, on retrouve Mato de Taminata. Bon, là, c'est un pur sang hein, de l'écurie Taminata Music. Bon, quand même plutôt bovin que chevalin.
1: Oui,
0: Les sensitive skin.
1: Ah, sensitive skin. Ils
0: sortent d'où, ceux-là, Tosma?
1: Il y en a un qui est de Melun et les autres sont de Saint-Ouen. Voilà, c'est plutôt nord-sud Paname. En fait, ça quadrille un petit peu le bordel.
0: Ouais, on sort du sud-ouest, là, quand même.
1: Ah, on sort carrément du sud-ouest, ouais, ouais, ouais.
0: Ah ouais, mais tu signes large, toi, tu montes jusqu'à la capitale.
1: Non, ceux qui descendent, ne montent pas, tu rigoles ou quoi, là. On n'a pas le temps,
2: Alors, j'ai cherché Saint-Ouen dans le calendrier, j'ai pas trouvé, c'est quelle date?
1: Ah, c'est le 11 août. Voilà.
2: D'accord.
1: Ils l'ont mis avec Saint-Casimir.
2: Ils ont
1: couplé le bordel.
2: Voici venu le temps des chants, les enfants, des chants, c'est tous les jours chants. Le bateau.
1: Voilà, donc en fait, c'est, au départ, en fait, c'est parti d'un solo. Et là, Sensitive Skin, c'est en train de devenir non seulement un duo, mais en fait un quatuor, enfin c'est un groupe quoi. En fait, on arrête les boîtes à rythme, et on met une batterie et une basse quoi. Et c'est parti.
0: Il y a des vrais musiciens.
1: C'est parti avec au départ, voilà, il y avait une idée de reprendre des morceaux de Kyo, des morceaux de Souchon. Encore une fois, je pense sur des paris manqués, hein. Je pense que c'est des paris qui sont manqués en fin de soirée et qui finissent en catastrophe dans notre label.
0: Bah, pas et tant que ça, les Souchoy, c'est très bon.
1: Oui, mais c'est un pari manqué quand même. Hein.
0: Par Souchon, oui.
1: Je remercie Brendan à Lannion de m'avoir soufflé l'idée après le deuxième verre de digestif. Et donc là, maintenant, après, là, ouais, c'est parti de 2, 3, 4 et on va voir, quoi. Il y a du monde, en tout cas.
0: Bah, on les retrouve à l'époque Souchon, avec le Poulailler Song et puis... Bah...
2: Mais c'était à la Saint-Ouen, ouais.
0: Vous pouvez reprendre en cœur.
1: Ouais, après, on va mettre des compos, après, tu vas voir.
0: Allez.
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0: problème.
1: Ça dure pas longtemps, un morceau de nos skis. Bah, il suffit de parler de skis pour qu'il y en ait qui se ramènent dans le studio.
2: Qu'est-ce qu'il y a ?
1: Non, mais c'est vous qui chantez de la...
2: Ah bah nous, on est carrément contents. Ouais, mal, bonsoir, ouais, c'est cool. Oh putain, éphémère, ça faisait un petit moment que je t'ai pas passé ici, là.
1: Non, mais faites comme chez vous.
2: On chasse un petit peu tranquille, c'est cool, merci,
1: c'est
2: sympa.
1: C'est pas la peine de toutes les
2: bières. Nous, on adore, mais
1: si
2: vous mettez du rap et tout, c'est bon, ça nous convient en fond.
1: Mais non, pas Sensitive Skin, justement, c'est pour parler de vous, là.
2: Ah putain, génial, bah nickel, bah on est là, quoi, enfin, je suis un... Mais t'inquiète pas, il n'y aura pas de rixe. Enfin, en tout cas, c'est moi qui gagne.
1: Ah, mais putain, mais.
2: Allez.
1: Mais plein que les bouteilles.
2: Hey, putain, sans déconner, tu te crois à la feria ou quoi? Attends, on se calme. Tu veux chanter une chanson ou quoi? Ouais, quitte à.
1: Ouais, non, mais.
2: Quitte à vomir
1: fois. Tant que vous êtes là, autant faire une petite.
2: Bah, en fait, c'est ça, c'est qu'après, on a commencé avec un peu des reprises de trucs qui nous plaisaient. Mais là, après, on écrit des trucs qui nous.
1: Plaisaient? Ouais, qu'est-ce que c'est cet accent là?
2: Bah putain, mais je sais pas, c'est ouais, c'est vrai que ouais, on a chacun son accent. Moi je suis d'Épinal au départ, la base. Et
3: personne n'est parfait.
2: Carrément. Tu veux que je chante une chanson ou quoi?
1: Tu
2: veux vraiment que je prenne la guitare? Non, je prends pas la guitare.
1: C'est électrique ou c'est.
2: C'est. Non, je peux chanter. On a écrit
1: non, si vous cassez pas le matos.
2: On casse pas le matos, bon, on n'est pas comme ça, nous, on n'est pas des faf. Attention, tu t'es trompé de gonze.
1: Ah, c'est des skins rouges?
2: Ben ouais.
1: Ah, voilà.
3: On chasse. On a eu peur.
2: Non, on chasse pas en campagne, on chasse en ville, quoi. on va pas se mentir.
1: Ouais, ben vas-y.
2: Pas se mentir, si on voit un faf, on lui éclate la gueule. Et après, on aime bien se mettre un petit peu la moire quand on rentre à la maison.
1: C'est quoi tes pompes là?
3: C'est les pompes funèbres.
2: Pompes funestes.
1: Bon, allez, on n'a pas que ça à foutre, les skins.
2: Ouais. Tu
1: tapes un petit morceau là.
2: Il s'appelle Quand vient le soir.
1: Ouais.
2: Il est hyper beau.
1: Ouais.
2: Tu veux sur l'instru?
1: Tu veux un fond musical quand même?
2: S'il te plaît.
1: Ouais.
2: Avec grand plaisir.
1: C'est demandé gentiment.
3: Mais c'est bien parce que tu insistes.
1: C'est à Toulouse qu'on dit ça. Avec plaisir.
4: Avec plaisir.
3: Mais c'est bien parce que.
2: Mais carrément.
3: Puisque
2: bah, si je m'en sors.

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0: Ouais. Merci les sensitive skin.
1: Choukran les mecs.
0: Ouais. Choukran, choukran.
2: Choukran à la wajib.
0: Tu veux une pastille?
1: Non, ça
2: Vichy,
1: va. Non.
2: Vichy, Vichy.
3: Un peu casser la voix, comme dirait l'autre.
2: Vichy, t'avais ouais, un pote à Vichy. Il y a, dans le temps, le
0: pas de ton polémique.
1: Grand père, mais carrément pas. Non, tu prends les autres. Tu prends des mecs qui ont les besoins dans l'autre sens.
0: C'est pas les mêmes. Ceux-là.
1: On chasse ces mecs-là. Il faut que t'arrives à te mettre au diapason. Ceux-là,
0: c'est ceux qui ont les cheveux qui poussent à l'intérieur.
1: Vous, avec le rugby, vous avez un côté problématique avec les faf. Nous, on les reconnaît, on les connaît de longue, on les tape sur la gueule, t'inquiète.
0: Non, sans skim, c'est des bons d'ailleurs. Ils ont même des chansons d'amour, écoute celle-là.
1: Ah.

0: YouTube.
1: Et ouais, ça remue, ça remue, ça remue.
2: Et du coup la programmation elle a sauté.
0: On sait plus qui est qui. Bah.
2: C'est ça. Alors
0: on a mes becs.
2: Donc si je comprends bien, il y a des nouveautés chez Chanson City.
0: Ouais, complètement. Ouais, ouais. Et là on sera sur le skatepark de Saint-Sulpice le 30 septembre là avec tous les potes du skate. Enfin bon, je parie, il est parti de Paris. Et du coup, on

0: 37 en Mosque, quelque part, Saint-Sulpice. Et là, on va voir si on est en full band ou à 3 ou à 2. Mais je pense qu'on sera au moins 3 parce que Fredo il a l'air bien chaud. Un gros bisou, Fredo, que tu m'entends.
1: Une bouteille de dégoupillé, du gros rouge.
0: C'est parti.
1: On est à l'heure de l'apéro, il est 18h50.
0: Après,
1: du
0: attends,
1: matin.
0: Il me reste des groupes, hein. J'en ai plein encore.
1: Bah,
2: mais t'en as encore du Sensitive là ou...
0: Ouais, tu veux goûter notre morceau?
2: Oh, bah ouais,
0: c'est vrai.
2: On est dans vos micros.
1: Non, parce qu'après les petits blancs, on a.
0: Ok, attends, je rappelle.
1: Après les petits blancs, on a du gros rouge. Alors, du coup, vas-y, pour le gros rouge. Sélection gros rouge.
0: Ouais, là, c'est. Ok, c'est un morceau qui s'appelle Original, si t'arrives à trouver.
1: Ou Original, quoi.
0: Ouais, ou Original, c'est pour vous dans le sud. Pour vous dans le sud, c'est Original.
2: Ok, quand tu veux.
0: Ben vas-y, toi, balance la sauce.

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0: chanson d'amour.
1: D'amour, d'amitié, comme, quoi. D'amitié, quoi. Carrément.
0: Viril. Ah ouais. Ouais. Je vois qu'il y a de l'avenir pour Sensitive Skin sur Taminata.
2: On avance, oui, oui.
0: Oui, oui, tout à fait.
2: Ouais, ouais, ils sont là, ils sont là, ils sont là, ils reviendront et en force parce que là, du coup, maintenant qu'on arrive foutu le troisième au chômage, on va se mettre bien, on va répéter.
0: Bon, là, je vois qu'ils doivent se tirer du studio. Ils ont un train à prendre. Amatabio, on les laisse rentrer dans leur campagne. Allez, les mecs.
2: Ciao, les Nusk, et bonne chasse.
0: Prenez un peu de. Un petit TER. Passez par Agen.
2: Et carrément.
3: Et là, le droit de.
2: Encore. Non, j'ai obligé de changer. Là,
3: le droit de.
2: Respire. On l'a déjà écouté.
0: Ah, on l'a déjà entendu.
2: Bon, ça, c'est bon. Barrez-vous maintenant, laissez-vous tranquille, foutez-vous du ska.
3: Putain.
0: Ah putain.
2: Oh putain, allez.
0: Allez, cassez-vous. Allez.

0: putain de train, c'est la merde cette ligne d'Agen. Mais mythomane, on va passer au pur sang du Lot-et-Garonne de chez Taminata, K47, ouais. On prend le TER pour rejoindre les hashtags chez Bruno, le pote d'Agen.
1: Carrément.
0: Voilà. Bon, ouais, c'est du fort, régional, hein. Ça.
2: Oui, complètement, ouais. Mais là, après ça parle la langue, au moins, c'est pas comme les Slifford où on comprend rien avec leur accent.
0: Exactement, ouais. Et vous avez fait fort, là, quand même, à rameuter le rythme Slifford mode local avec du texte, de l'humour. Ça doit faire un tabac chez Planteur, ça.
2: Ben, ouais, honnêtement, en fait, c'était vraiment parce qu'on aimait vachement ce groupe au départ, hein. C'est Slifford mode, c'est. Et découvrant ça, on se dit, bon, mais c'est... Ouais, comment on pouvait traduire à l'époque les yéyés, les rock, les machins. C'est pas possible que personne ne comprenne les paroles. Donc on parle de nos problèmes avec Staff Hormones, comme les E chez eux à Nottingham, où c'est la merde, en disant que nous, bah, c'est pas super cool tout le temps. Mais peut-être on est un peu meilleur sur la didactique, parce que...
0: Sur la bouffe, surtout.
2: Non, c'est on est des gros fans et on est des copains avec eux, en plus, tu imagines.
0: Ah ouais, vous avez rencontré
2: vous avez vu les mecs, c'est bon. C'est bon, c'est pas parti à la bagarre ce coup-ci. Donc, voilà.
0: Ouais, mais comment ils l'ont pas pris comme une
2: reprise? En fait, au début, ils pensaient que c'était une vanne et il y a des copines et des copains qui ont dit non, ben, on connaît, machin. Et en fait, ils ont dit, putain, mais on pouvait faire des franchises partout, quoi. Tu vois, faire des franchises à Belfort Modes, tu vois.
0: Mais vous avez acheté une franchise ou quoi?
2: Car Modes, tu vois. Non, mais ils ont pensé après.
0: Trop tard, mais c'était lancé.
2: Non, c'est vraiment cool de les entendre et de les voir. Ils essaient des trucs en plus récemment. Et voilà, moi, c'est un groupe, on est fans, on est copains. Toujours dans la connerie Taminata, c'est qu'on dit, tiens, on va faire ça. Et puis on va faire ça, puis
0: Merci, Francky. Et puis on le fait,
2: quoi.
0: Ouais.
2: Donc quitte à le faire, on le fait. Et on s'est piqué au jeu. On ne s'attendait pas à jouer aussi souvent que ça, mais c'est cool, quoi.
0: Ouais, c'est vraiment du local avec le bon rythme. Mais ouais. En parlant de local, qu'est-ce qu'il en pense, Cabrel?
2: Alors, on l'a pas encore. Enfin, on le voit au village, mais pour les concerts, il n'y avait pas de featuring trop, là, pour l'instant. Voilà. Il est occupé.
0: Il est occupé au fond du jardin.
2: Bah, attends, imagine, il bosse avec Claude Sucre, c'est n'importe quoi, enfin, il nous dit que c'est n'importe quoi, et c'était à ça aussi tard qu'il a jamais parlé, bon, je sais pas.
0: Ah ouais, toi tu donnes dans le local quand même, mais j'ai cru comprendre que l'Occitan, à partir d'un certain niveau, tu trouvais ça un peu faf quand même.
2: Non, jamais. Non, c'est vrai. Ah, je crois. Non, pas, au contraire, moi, c'est une vraie découverte, donc ça va venir avec d'ailleurs avec Berbenis, là, où ça va partir plus dans le loc.
0: Ouais.
2: Voilà, parce que Berbenis, c'était cool de couvrir des choses, mais là maintenant ça va être du black metal occitan, parce que la semaine prochaine, si je trouve le temps, et ça va tourner, on va en Bretagne porter la bonne parole. Non, l'occitan, en fait, c'est un truc qui s'appelle la combien, ceux qui viennent ici, et qu'en fait c'est pas du tout un repli sur soi, c'est de l'ouverture sur le reste. Et voilà,
0: le plan Sucre.
2: Non, Sucre, moi personnellement, je trouve le chien, j'ai rien à foutre. En fait. C'est un bonhomme.
0: Mais au niveau musique ou...
2: C'est un bonhomme qui a fait son affaire. Non, je ne vais pas aussi venir dire des trucs sur lui. Comme ça, il y a des chansons qui sont cool.
0: Nous n'en parlerons pas.
2: Voilà. Mais non, en fait, au contraire, non, Occitan, je pense qu'il faut absolument savoir d'où on vient pour savoir où on va. Et on n'a pas tous cette chance-là. Et quand on a la chance, c'est qu'on peut la saisir. Par contre, que ce soit partageur. Quoi.
1: Bah.
2: Voilà. On parle de la même chose. Putain, tu comprends l'Occitan comme t'as fait les cours. La méthode, c'est mal.
0: Bah, t'as trouvé le shift, je sens. Allez.

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comment voulez-vous que le travailleur français qui travaille avec sa femme et qui voit entasser une famille, trois ou quatre épouses et une vingtaine de gosses, et qui gagne 50 000 francs de prestations sociales sans naturellement travailler, si vous ajoutez à cela le bruit et l'odeur, eh bien, le travailleur français, il devient fou. 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

0: Nous y voilà, Hip Hop Flavor, une série de podcasts en plusieurs épisodes pour raconter à notre manière et à ta manière, Syl, l'histoire du hip-hop, la grande histoire, et puis aussi l'histoire locale. Donc peut-être un petit mot de présentation, Syl, qui es-tu ?
1: Syl, artiste, lyriciste, actuellement de Robadop Tchatch, et qui a débuté notamment dans le hip-hop.
0: Et donc, on avait envie depuis un moment d'échanger avec toi justement sur ton regard sur cette histoire locale, mais aussi ce que tu as eu toi aussi comme référence et ce que tu avais envie de dire sur ce mouvement qui t'a construit aussi. Donc, pourquoi cette série et qu'est-ce que tu as envie de dire, de raconter dans ces différents épisodes ?
1: Eh bien, lors de ce voyage, à travers l'histoire musicale, de la naissance du hip-hop jusqu'à aujourd'hui. Un regard particulier, un angle aussi, et notamment de truffé d'anecdotes et de choses dont on entend peu parler.
0: Donc il y aura pas mal d'illustrations musicales. Et aussi peut-être rappeler que toi, tu as été dans ce mouvement-là. Juste dire quelques mots sur peut-être les groupes ou les lieux où ça s'est passé, les époques aussi. Sachant que c'est les 50 ans du hip-hop cette année.
1: Oui, voilà, on va découvrir toutes ces références tout au long de la série.
0: Et donc, avec Misterovic, on sera là pour te poser des questions et amener à découvrir justement toutes ces facettes.
2: Premier épisode des Jam Parties au hip-hop. On est à 73, 75 par là, mais tu vas nous raconter comment les historiens datent les débuts de ce mouvement. Alors, on parle de hip-hop, mais c'est quand la première fois qu'on a parlé de ce terme-là et d'où ça vient ?
1: Alors, on parlait tout d'abord de disco rap, en fait. Le terme, un des premiers termes qui est apparu, c'était disco rap, parce que ça se passait beaucoup dans les discothèques, où il y avait par exemple le DJ Grandmaster Flower ou DJ Hollywood, des noms qui nous disent rien aujourd'hui, mais qui à l'époque étaient des acteurs très importants.
2: C'est à quel endroit, ça ?
1: Ça, c'est début 70s à New York, par exemple. Le DJ avait cette fonction-là, un petit peu à la jamaïcaine, on va dire, d'ambiancer un petit peu au micro ce qu'il envoyait. Après, musicalement, on était beaucoup plus sur de la soul, du funk, évidemment, et la disco qui cartonnait beaucoup à cette période-là. Et puis le terme hip-hop, alors, il y a plusieurs hypothèses, vous imaginez bien. Voilà. Alors, moi, j'en ai relevé deux, c'est un petit peu les deux qui reviennent le plus souvent. Donc, nous avons le terme qui aurait été d'abord lancé par DJ Hollywood, dont je viens de parler. Par la suite, c'est Keith Cowboy. Alors, Keith Cowboy, c'est un des premiers MC. Il ne rappait pas à proprement parler comme aujourd'hui on le ferait avec des couplets, etc. C'était plutôt un ambianceur, toujours assurer la fonction de faire danser les gens. Et lui, il popularise donc le terme hip-hop dans les jam parties. Alors l'anecdote, elle est marrante, c'est qu'en fait, il avait... c'est tout bête, c'est lors d'une jam party. Il a un ami à lui qui doit partir à l'armée, mais qui doit partir le lendemain. Là. Donc c'est ça, un petit peu sa dernière soirée avant de partir. Et pour le chambrer toute la soirée, il lui faisait le signe du salut militaire en disant au micro « hip, hop, hip, hop » comme la marche militaire. Et les gens ont retenu de cette soirée, non pas le nom, parce que les noms de ces soirées, si vous voyez, allez chercher les flyers sur Internet, vous verrez, c'est des titres grandiloquents de trois lignes. C'était plus facile de retenir, de dire « tu étais à la soirée hip-hop ». Et puis le terme se serait répandu comme ça. Et une autre origine possible, c'est que ça viendrait de la danse. Donc on a le hip qui est un déhanché. Vas-y, essaye le déhanché, tu vois. Et le hop, un petit saut.
2: Voilà. Ah, c'est technique.
1: Voilà.
2: Et ça part de là. Donc on est dans les années 73-75. Il y a débat. Tu vas nous éclairer sur les hypothèses de la datation des débuts du mouvement. C'est qui les gens qui sont au début de ce mouvement ?
1: Alors, on évoque systématiquement l'histoire de DJ Kool Herc. Alors là aussi, il n'y a plus de hasard. C'est un Jamaïcain dont les parents immigrent à New York, pour de l'emploi, quoi. Et lui, il ramène la culture jamaïcaine du sound system, parce que c'est ce qu'il faisait déjà en Jamaïque. Et, sauf que pour parler à la communauté locale, il fallait leur jouer le son qu'ils aimaient, quoi. Donc du disco, de la funk, de la soul, du jazz. Voilà, tous ces trucs-là, quoi. Pas strictly reggae, quoi. Et... en fait, sa sœur, elle voulait fêter la rentrée. Il y avait la rentrée qui s'annonçait. On était encore au mois d'août. Elle voulait faire une partie. Donc, elle dit donc à son frère, DJ Kool Herc, est-ce que tu peux m'assurer la soirée, tu viens faire le DJ. Et ça se passe le 11 août 73 au 1527 Sedgwick Avenue, dans le Bronx. Hein. Toute l'histoire se situe dans le Bronx. Et donc on est le 11 août 73. Les historiens du hip-hop s'accordent à dire que ce serait la date de naissance du mouvement. Oui, c'est la naissance de quelque chose, on peut dire, mais le mouvement naît véritablement en tant que mouvement et culture 2 ans plus tard, donc en 75. Et ça apparaît donc en tant que mouvement à l'instigation de Afrika Bambaataa, qui lui, en fait, il était chef de gang. Il avait son gang, les Black Spades. Donc les gangs, voilà, ça veut dire violence, ça veut dire trafic, etc. Donc c'était le plus gros gang, on va dire, à cette époque-là, dans le Bronx, et qui faisait un peu la loi. Et lui, cette violence-là, il n'en peut plus, et, parce que voilà, il y a des morts aussi. Donc il décide de changer complètement de mode de vie, et il quitte le gang, et il monte la Zulu Nation, qui est une espèce d'organisation, où il récupère tous les gens qui veulent arrêter d'avoir cette vie de violence, ou qui veulent sortir de la drogue, etc. Ce mouvement, la Zulu Nation, ça a tout un code de conduite, une éthique, etc., avec des valeurs. Et donc là, on est à peu près en 75, et c'est là qu'il pose le hip-hop comme culture, comme communauté ouverte à tous, avec les éléments. Donc les éléments, on peut les énumérer. Nous avions donc la danse, le graffiti qui naît aussi dans les rues de New York à cette époque-là, le DJing, le MCing. Et un cinquième élément, attention les gars, ils ont mis le knowledge, le savoir. Voilà, donc la visée, elle est très utopique. Hein. Et puis plus tard, on a l'arrivée aussi du beatbox, c'est-à-dire faire tout à la bouche, quoi, faire de la musique avec la bouche. Et puis arrive aussi le turntablisme, l'entrepreneuriat, le double dutch.
2: Le double dutch.
0: Avec les cordes à sauter.
1: Voilà, les cordes à sauter. Alors une pratique quand même un petit peu disparue, mais on en entend encore parler là. D'ailleurs, l'INA en a parlé il n'y a pas très longtemps.
2: Donc la Zulu Nation, oui, c'est un des piliers, a priori, c'est, tout le monde s'accorde à dire ça, de ce mouvement. Il y a d'autres acteurs à ce moment-là ou c'est vraiment les pionniers des pionniers?
1: Oui, bien sûr. Alors on compte beaucoup d'acteurs très connus encore aujourd'hui, toujours vivants, et beaucoup d'anonymes. Donc nous avions Cool DJ Herc, dont j'ai parlé au début, donc ce fameux Jamaïcain. Mais nous avons aussi DJ Grandmaster Flash, par exemple, DJ Grand Wizard Theodore, Bambaataa, bien sûr, et beaucoup de MC, beaucoup de breakers, beaucoup de graffeurs. En fait, moi, je vais en citer 3 parce que dans ces 3, on a l'aspect technique qui amène à la progression du hip-hop. Vous avez Cool DJ Herc, par exemple, qui amène... Il prend un vinyle en double. Comme ça, il est sûr d'avoir le break sur les 2 platines. Pour expliquer ce qu'est un break, c'est tout simplement c'est un segment au niveau d'un morceau où il n'y a plus que le beat bass, quoi. C'est un moment où il n'y a plus de voix. Et en fait, Cool Herc avait remarqué que les danseurs étaient beaucoup plus frénétiques à ce moment-là. Donc il se dit, il faudrait que les breaks soient plus longs. Mais on n'a pas les samplers à l'époque. Il se dit, comment est-ce que je pourrais dupliquer et multiplier le break? Donc il prend le vinyle en double, il a cette idée-là, qui paraît évidente aujourd'hui, mais à cette époque, il fallait bien quelqu'un qui l'invente. Et donc il joue le break en continu pour que les danseurs, qu'on appelait plus tard les breakers, puisqu'ils dansent sur des breaks, ils puissent en profiter un peu plus. Et voire même faire des battles et faire durer quoi, la musique. Donc on voit qu'au début, c'est beaucoup la danse. Le hip-hop, c'est la danse et DJ. Ensuite arrive DJ Grandmaster Flash, qui lui, il est électricien de formation. Il invente le fader. On est toujours dans la technique. Donc le fader, qui est une évidence aujourd'hui, on pense tous que ça a toujours existé. Ben, en fait, non. Le bouton fader, pourquoi il l'invente? Parce que bon, déjà, il est électricien de formation. Il trouve un micro cassé dans un terrain vague, puisque voilà, le Bronx était dévasté à l'époque, il faut dire ce que c'est. Hein. Et il remarque que le bouton on-off, il est flottant, quoi, et voilà, c'était ça qui était, ne fonctionnait plus. Et ça lui donne l'idée de passer gauche-droite d'une platine à l'autre. Donc, il invente le fader, qui soude lui-même ici une table de mixage qu'il a achetée toute neuve, et voilà, il réussit à bricoler son truc. Et c'est pour ça qu'aujourd'hui, on a les fameuses mixettes. Parce que tout simplement ce qu'on appelle aujourd'hui, il avait un esprit de hacker, c'est-à-dire que voilà, il voulait faire quelque chose do it yourself, quoi. Il a fait lui-même. Et DJ Grand Wizard Theodore, alors lui c'est marrant, et lui il ramène le scratch. Mais pourquoi? Parce qu'il voulait, il a vu les grands faire, puis il s'est dit je veux faire pareil. Donc il réunit les sous pour avoir le matériel chez lui, et comme il commençait à s'entraîner même la nuit, donc à balancer du son. Sa maman vient le gronder, et pendant qu'elle le gronde, lui, il avait au casque. Il tenait le disque pour ne pas le lâcher, mais il l'avait au casque. Et il faisait, sans le faire exprès, un petit va-et-vient. Et c'est ce va-et-vient qui lui a donné l'idée du scratch. Il s'est dit, mais ça, j'aimerais qu'en live, on l'entende, pas le muter. Tous les DJ mutaient ça, parce que c'était complètement hérétique d'entendre un scratch. Et lui s'est dit, non, en fait, esthétiquement, ça m'intéresse. On peut faire un truc intéressant avec ça. Et donc, Théodore, il ramène le scratch. Et puis Bambata, comme on l'a vu tout à l'heure, il organise la communauté, il pacifie les quartiers, il unifie le hip-hop sous le slogan « Peace, Love, Unity and Having Fun ». Et il définit donc la culture, le hip-hop ainsi que les éléments. D'ailleurs, il sort Planet Rock en 82, où il sample Kraftwerk, un groupe allemand quand même, Trans-Europe Express, le morceau. Et c'est un titre qu'on écoutera en fin de podcast. À la même époque, il ne faut pas oublier, donc entre 73 et 75, les premiers MC, je les cite brièvement, tous ceux qui venaient ambiancer les parties, Kids Cowboy, le fameux hip-hop de l'armée, Lovebug Starsky, les Cold Crush Brothers. Alors eux, c'est important parce que tous les refrains, les mélodies et la façon de scander un petit peu funky rap, c'est eux qui ramènent ça. Et en fait, beaucoup, énormément d'artistes ont repris ces routines-là, comme LL Cool J ou beaucoup d'autres. Et d'ailleurs, on va pouvoir s'écouter un petit extrait. Les Cold Crush Brothers qui sortent le titre Weekend en 1982.

0: Bah, si je comprends bien, on est vraiment dans le New York, et même pas tout New York, c'est vraiment le Bronx. À partir de quand ce mouvement devient un mouvement international qui commence à toucher les oreilles des non-initiés?
1: Alors musicalement, on entend parler de Sugar Hill Gang, qui sort Rapper's Delight en 1979, produit par Sylvia Robinson, une femme encore ici. Mais on reviendra sur leur place et leur rôle dans l'histoire du hip-hop. Et pour l'anecdote, en fait, elle entend un gars rapper dans une pizzeria. Et donc elle lui demande où est-ce que je peux trouver des gars qui font ça. Il dit quoi ça? Ben ça, c'est ce qu'il fait là. Ben oui, rapper, oui. Et ce gars-là, en fait, il était manager de plein de rappeurs. Mais il se fait passer sur le moment pour un rappeur. Il dit, moi je rappe. Il lui fait une démonstration. En fait, il rappait les lyrics de son pote, Grandmaster Caz. Et elle a dit, bon, ben ok, je vous embauche. Et elle va chercher d'autres gars. Et ils montent une espèce comme ça de boys band, parce que les gars ne se connaissent pas, c'est tout complètement artificiel. Ils se retrouvent donc au Sugar Hill Studio, Sugar Hill Records, qui est très axé funk et soul. Et en fait, le gars va enregistrer son couplet. Donc on a Wonder Mike, qui a été recruté pour rapper. Guy O'Brien, dont le surnom est Master G. Et le troisième, Big Hank, qui était manager au départ. Il n'était pas artiste, lui. En fait, il avait le carnet de lyrics de son ami. Voilà, et c'est pas très honnête ce qu'il a fait. Il a rappé ses lyrics à sa place. Et il a même pas pris la précaution de changer dans le lyrics parce que c'était un ego trip où le gars se cite lui-même. Il se fait appeler Casanova. Et lui, il redit dans le truc hein, Casanova. Il aurait pu dire son nom, mais non, il a laissé le nom. Donc c'est comme ça que tout le monde a su qu'il avait pompé les lyrics. Mais il n'empêche que c'est le titre qui devient un succès national et très vite un tube mondial. Voilà, donc on s'écoute Rapper's Delight.

0: Et alors, Big Hank, il s'en est sorti comment là avec son pote, s'il a laissé faire?
1: Et oui, ben ouais. En fait, ce succès, donc, il reposait sur une imposture. Et en fait, Grand Master Caz, il aura sa revanche en 2013 pour les 40 ans du hip-hop à Central Park, où il rejoint Wonder Mike et Master G au micro pour chanter lui-même son couplet. Grand Master Caz, il retrouve sa lumière légitime, peace.
0: Parfait, tout ça, on arrive à la fin de ce premier épisode. C'est très riche, on a vu les contours d'où c'est parti. Je me suis mis dans le Bronx à un moment, je t'avoue. Par quoi on peut conclure un titre un peu emblématique, ce premier épisode?
1: Emblématique, mais moi je dirais Africa Bambaataa, Planet Rock, sorti en 82, parce que ce track il souligne bien la touche électro-funk qui occupait une très grande place à cette époque.
0: Merci, Syl.
1: À très bientôt.

0: Bienvenue dans ce deuxième épisode de Flavor, un podcast qui vous permettra, j'en suis sûr, d'en savoir plus sur l'hip-hop et le rap en particulier, ses origines, ce qui a fait son originalité aussi en France et même dans la région. Donc, Syl,
1: oui.
0: Aujourd'hui, tu souhaitais nous parler de proto-rap et avec une tranche, on va dire, au niveau date assez précise, 1937-1970.
1: Oui, tout à fait. C'est un voyage dans le temps ou un voyage dans le son. Donc oui, on va essayer de découvrir d'où viennent les origines du parler-chanter, mais en partant sur la base d'enregistrement. Hein. Parce que si rapper, c'est parler, ben, je pense qu'on rappe depuis la nuit des temps.
0: Et donc, on avait parlé hip-hop, là, on va se centrer sur le rap, et notamment les origines du rap ou le proto-rap. Alors, à quand tu fais remonter cette histoire du proto-rap?
1: Alors, le proto-rap, bien sûr, dans des enregistrements, hein, toujours. Si on considère que le premier titre de rap qui serait sorti serait celui de Sugar Hill Gang, le fameux Rapper's Delight en 79, en fait, il y a des enregistrements bien antérieurs, notamment au début des années 30, où donc on a ce style parlé-chanté.
0: Mais peut-être... Si on veut être un peu plus précis, le rap, parce que du parler-chanter, de la musique scandée, il y en a beaucoup d'autres traditions. Mais le rap, tu donnerais quoi, toi, comme définition?
1: Alors, rap, c'est un terme qui vient du slang, donc l'argot anglais-américain. Et en fait, ça signifie à l'origine parler ouvertement, être très franc. Et par la suite, ça a pris cette définition de scander des rimes en rythme.
0: Alors, je crois que tu es arrivé avec des enregistrements. Qu'est-ce que tu as comme illustration?
1: Alors, dans la besace, nous avons les directions, les années 30, avec donc dans le style rag en quatuor de Mills Brothers, où on a un enregistrement de 1934, How I'm Doing. Et on peut se rendre compte qu'on a les prémices de quelque chose qui est rappé. Écoutez plutôt.
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2: Ah oui, en effet, là, c'était bien musique scandée, on est dans les années 30, c'est incroyable.
3: Oui, et toi la bouche. Et toujours dans ce style-là, donc on a encore un quartet, cette fois-ci, dans le gospel d'ailleurs, de Golden Gate Quartet, Preacher and the Beer, c'est le titre, de 1937.
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2: On était avec les Golden Gate Quartet. Il y a vraiment un côté Sugar Hill Gang. C'est incroyable.
3: Complètement. Et on va poursuivre avec le gospel cette fois-ci, avec le groupe de Juba Lyris. Et le titre, c'est Noah, enregistré en 1946.

0: Voilà, c'est le versant plus funk, soul, mais on retrouve bien les codes du hip-hop, du rap en particulier. Comment t'as trouvé tout ça?
1: Dans de nombreux documentaires, parce qu'aujourd'hui, voilà, nous avons accès à énormément de ressources. Et notamment, par exemple, celui que nous venons d'écouter, Mark and Pigmeat, il a été cité dans un documentaire sur le hip-hop, produit par Chuck D, le fameux rappeur de Public Enemy.
0: Vraiment, vraiment excellent. Et là, on retrouve le flow, le groove, et associé à différents types de courants musicaux. Donc là, on était dans les années 60, 70. Oui. Donc on se rapproche de la période officielle de lancement du rap. Et là, ça s'est passé comment ?
1: Eh bien, on passe tout simplement de la fin des années 60, où on connaît d'ailleurs le contexte historique, celui du mouvement des droits civiques. Donc il y a aussi toute une vague de spoken word qui prend naissance, qu'on désigne peut-être à tort comme slam aujourd'hui. Mais moi je pense que spoken word est beaucoup plus approprié, parce que le slam je pense que c'est autre chose. Donc nous avons par exemple un groupe dont on parle peu, The What Prophets, qui ont sorti un titre en 69, Things Gonna Get Greater Later, où on a cette fameuse fibre du parler chanté, mais notamment extrêmement engagée
0: pour les droits civiques.
1: Voilà, pour la cause des droits civiques.
2: Things gonna get greater later when sisters get in their place and black men stop making manhood a disgrace. 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And
0: just donc là, on est proche de ce que peut faire Jill Scott Heron ou les Last Poets. Les What's Prophets, il y a un lien avec les Last Poets.
1: Mais déjà, la pratique de l'instrument. Là, nous ne sommes pas encore, je veux dire, sur le hip-hop où on s'appuie sur un instrumental vinyle. Mais ils se réapproprient l'instrument parce qu'aussi il y a la conscience africaine qui revient et ils se mettent à scander des textes parfois extrêmement virulents parce qu'il y a quelque chose à dire et que le contexte social est explosif durant ces années-là.
0: Alors, il y en a un autre que tu voulais nous faire écouter, je pense que c'est la même mouvance, c'est Hubert Rap Brown.
1: Oui, dans la même veine. Alors lui, la particularité, c'est qu'il a quand même, dans son pseudo-artiste, il a quand même le terme « rap ». Ce qui est quand même assez curieux. Donc, il s'appelle Hubert Rap Brown. Il a choisi de mettre le terme rap dans son nom. Et il était d'ailleurs lui-même porte-parole des Black Panthers. C'est lui qui écrivait les textes politiques des Black Panthers. Et en tant qu'artiste, donc, il avait signé un album, SNCC's Rap. On peut s'écouter d'ailleurs un extrait de « hum hum hum ». C'est une onomatopée pour acquiescer. Donc, sorti en 1970, toujours dans la veine du « spoken word ». On peut découvrir.
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4: 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They got to be planned on taking somebody else.

0: Donc c'était Hubert Rap Brown. Oui, là derrière, on a la section jazz qui accompagne à merveille les textes. Et on passe aux années 70, puisque lui, c'était 70, tu disais.
1: Oui, 1970. La même année, le fameux, très connu, Gil Scott Heron, son titre. Je te laisse le...
0: The Revolution Will Not Be Televised, repris des millions de fois. Et lui, qu'est-ce qu'il représente alors pour toi par rapport à ce courant rap ?
1: Ce courant plutôt spoken word, il représente toute cette mouvance, de tout ce passage de la fin des années 60 aux années 70, avec le réveil des consciences pour la paix, par rapport à la guerre du Vietnam par exemple.
0: Donc texte parlé avec en plus ces textes conscients qu'on retrouve dans le rap ensuite.
1: Exactement, c'est l'essence de ce qu'on appellerait le message.
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1: Toujours dans la même veine, on les connaît même très bien. Ce sont, et j'espère qu'ils ne seront pas les derniers, The Last Poets, Wake Up Niggas de 1970. Là, on est plutôt sur du rhythm and poetry.

0: Les Last Poets, un peu plus connus quand même, important à placer dans ce deuxième épisode de Flavor. Ensuite, tu nous emmènes toujours dans les années 70.
1: Oui, parce qu'on se rapproche effectivement de la naissance du hip-hop. Donc nous sommes au tout début des années 70. Et ce fameux parler, chanter, tchatcher, rythmer, groovy, on le trouve assez abouti, mais étrangement pas du tout sur scène, mais dans des shows radio. Parce qu'il y a beaucoup, il y a des émissions de soul et de funk et de disco à très grand succès à cette époque. Et nous avons par exemple Casey, The Prince of Soul, qui officiait d'ailleurs avec DJ Grandmaster Flowers, un grand DJ à cette époque de disco. Et Hank Spann aussi, qui présente en fait des shows radio, mais dans leur façon de parler, voilà, d'animer, ben c'est quasiment du parler chanté et très plaisant à écouter d'ailleurs. On va écouter et constater, vous allez voir. 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
1: Ah oui, on va s'entraîner. Mais c'est, ouais, c'est curieux de savoir que c'était présent avant à la radio qu'on est la naissance officielle du hip-hop. Là, on en est très proche, là. On sent qu'on se rapproche.
2: Oui, alors c'est à la fois très funky, très groovy, vous l'avez remarqué. Et c'est ce style-là qui a inspiré les premiers MC qu'on entend à partir de 73, 74 et 75 dans les premières block parties animées par les pionniers du hip-hop. D'ailleurs, on parlait à cette époque-là, donc de Casey et Hank Spann, on parlait de disco rap. Le terme exact était disco rap.
1: Ah ok, le disco rap, bon, on en apprend dans ce podcast. Alors, qu'est-ce qu'on pourrait finir par quoi ce deuxième épisode pour boucler la boucle ?
2: Eh bien alors là, on a un morceau qui ne pouvait pas le faire mieux. C'est un titre Preacher's Delight. Alors, on a deux termes, hein. Les Preachers du quartet qu'on a entendu en début d'émission. Et les Rappers Delight. Donc nous avons un DJ du nom de Beat Kung Fu qui a fait un remix en 2011. Il a pris l'instrumental de Rappers Delight, Sugar Hill Gang, 1979. Très connu, mondialement connu le tube. Et il a collé sur cet instrumental le vocal des Golden Gate Quartet. Ben, écoutez plutôt et vous allez constater, ça colle direct.
1: Merci Cyril. On se retrouve pour un nouvel épisode.
2: Merci, à très bientôt.

0: Hip Hop Flavor, épisode 3. Salut Cyril.
1: Salut et salut tout le monde.
0: Alors, on est au troisième épisode et aujourd'hui, tu avais envie de nous parler des First Ladies, les pionnières du hip hop 1973-1989. Histoire trop méconnue. Et tu voulais commencer avec Cindy Campbell et un événement particulier.
1: Oui, alors Cindy Campbell, première personne qui est à l'origine de l'aventure hip-hop, la fameuse Cindy, qui est la sœur de DJ Kool Herc. Donc elle lui demande d'assurer l'animation DJ pour un événement qui devait se passer avant la rentrée. L'événement prend le nom de Back to School Party, qui a lieu au rez-de-chaussée de leur immeuble, au 1520 Sedgwick Avenue, dans le South Bronx. L'adresse qui est devenue historique dans la fondation du hip-hop. Hein. Donc on se rend compte qu'à l'origine du mouvement hip-hop, c'est à l'instigation donc, d'une femme. Et on peut se rendre compte, toujours en m'appuyant sur des enregistrements, hein, c'est ma démarche, c'est ma méthode, qu'avant le fameux tube mondial Rapper's Delight des Sugar Hill Gang, dont on a entendu parler depuis déjà deux épisodes, en 1979, le premier titre de rap en tant que tel, enregistré, il est interprété par Lady B, une artiste donc. Le titre est To The Beat, Y'all. On va écouter tout de suite.

0: et qui elle produira un certain Fresh Prince. Eh oui.
1: DJ Jazzy Jeff and the Fresh Prince.
0: Exactement, le fameux Will Smith. Eh oui, qui lui apparaîtra dans la seconde vague du hip-hop qu'on appellera la New School. Et donc ce titre est sorti la même année que Rapper's Delight, mais bien avant, quoi. D'ailleurs, Rapper's Delight, le label Sugar Hill Records est fondé par Sylvia Robinson, encore une femme. On peut enchaîner par exemple avec un duo, ce sont deux sœurs, les Winley Sisters, qui sortent Rhymin and Rappin, toujours avant Sugar Hill Gang, en 1979.

0: Paulette et Tania Winley. Donc là, on est vraiment dans les early rappeuses.
1: Oui, et qui sont entièrement autoproduites. Hein. Elles n'ont pas bénéficié, comme Sugar Hill, d'une maison de disques. Toujours en 79, l'une des sœurs, Tania Winley, sort un titre solo en 1980. Vicious Rap, dont le lyrics est complètement ce qu'on appelle un lyrics conscious. Et en fait, c'est le premier rap au discours à caractère social, 2 ans avant The Message de Grandmaster Flash. Parce qu'en fait, The Message, il est encore considéré aujourd'hui comme le premier titre du genre. Mais 2 ans avant, donc, on a Tania Winley qui nous sort Vicious Rap, qu'on écoute

0: Alors, tu disais lyrics conscient. Là, on a entendu la sirène de police. Il y a un lien, j'imagine.
1: Ben oui, parce que le contexte social est explosif. L'arrivée du crack dans le Bronx et un peu partout dans les quartiers difficiles. La situation sociale déplorable. Et donc, Tania décide de faire ce lyrics un peu comme une chronique, quoi, où elle décrit son environnement.
0: Donc, on passe à la décennie des années 80, les belles années 80. Et là aussi, il y a des femmes qui lancent bien la décennie.
1: Oui, des pionnières. Donc, nous avons Sharrock, MC des premières heures dans les blocs parties. Elle sort That The Joints avec les Funky Four Plus One. Ben, le Plus One, c'était Sharrock qui a intégré le groupe. Et donc, ce titre de 80. Pourquoi je cite Sharrock? Parce qu'elle a été une figure très importante dans les débuts du hip-hop. Et notamment, aujourd'hui, une avenue a été baptisée à son nom, de son vivant, dans le South Bronx. On s'écoute That's the Joint. 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

0: sont meilleurs quand même.
1: J'approuve.
0: Et oui, alors tu avais une autre chanteuse, rappeuse à nous faire découvrir. Et là, c'est étonnant parce qu'elle chante en français, elle rappe en français.
1: Oui, donc un texte écrit et interprété en français par une rappeuse du nom de B-Side.
0: B-Side elle, n'est pas française.
1: Voilà, elle-même est une artiste britannique de Londres. Et elle rappe sur ce titre en featuring avec Fab Five Freddy. Et d'ailleurs, vous allez le remarquer, du français avec ce bel accent anglais. Mais on peut se rendre compte que le premier enregistrement de rap en français n'est pas fait par des Français, il est fait par une Britannique, ce qui est assez étonnant.

0: On écoute toujours Flavor Hip Hop, un podcast avec Syl. Et dans cet épisode, le numéro 3, on s'intéresse donc aux First Ladies. Alors, il y en avait d'autres parmi les pionnières que tu avais envie de citer.
1: Eh bien oui, je voulais partager ça avec toi, Général Vince. 1984, nous avons Roxane Shanté. Elle a 14 ans à l'époque et elle sort un diss track, ce qu'on pourrait appeler aujourd'hui un clash en fait. Et pourquoi ? Parce que c'est en réponse en fait aux lyrics misogynes d'un groupe qui s'appelle UTFO, qui lui ont manqué de respect, et ils l'ont nommé d'ailleurs dans leurs lyrics. Et donc eh bien, elle prend sa revanche, donc c'est Roxane Revenge, sorti en 1984.

0: Et voilà la revanche de Roxane. Donc elle s'est pas arrêtée là, elle avait 14 ans, mais elle avait la niaque.
1: Voilà, rien ne peut l'arrêter. Alors pour l'anecdote, en 85, elle demande $50 à sa mère pour participer au plus grand battle, le battle le plus important de hip-hop à cette époque, dans la discipline rap. Hein. Et sa mère lui dit, tu sais, on n'a pas beaucoup d'argent, donc $50 c'est une somme, mais il n'y a pas d'autre moyen, tu gagnes. Je te les file à condition que tu gagnes, donc tu travailles dur. Donc elle bosse, elle se rend donc au battle en question, qui s'appelle Battle for World Supremacy, et là elle dégomme tous les MC, et elle arrive en finale contre Buzzy B, qui était un des meilleurs du style à cette époque, mais le jury l'empêche de gagner. Alors que tout le public rejette la décision du jury, mais c'est complètement arbitraire. Et les raisons qui ont été données, on les a aujourd'hui dans leur propre témoignage, c'est qu'ils considéraient que comme c'était un événement très médiatisé, ça discréditerait ou décrédibiliserait le hip-hop qu'une fille de 14 ans puisse remporter face à des artistes adultes et confirmés. Une décision que je pense assez bête.
0: Roxane, chantez. T'avais une dernière lady à nous partager, c'est Queen Latifah et le titre Ladies First. Alors pourquoi ce choix ?
1: Alors pourquoi ce choix ? Donc on fait un bond, hein, là on est passé directement en 1989 pour ce titre Ladies First. C'est le single qui a rendu très célèbre Queen Latifah. Hein. Queen Latifah qui est encore une activiste féministe. Elle a sorti très récemment toute une série documentaire dont le titre est Ladies First, justement. Éponyme par rapport à son single. Elle a fait donc ce titre en 89 en featuring avec Money Love, et c'est un titre qui prône le respect de la femme ainsi que l'égalité homme-femme. Donc je pense que c'était le titre pour finaliser notre épisode et aussi pour arriver au début des années 90 et avec l'explosion du hip-hop US, et il se diffuse, il s'exporte un peu partout dans le monde, notamment en France. Ce sera l'objet de notre prochain épisode.
0: Merci, Cyril.
1: Merci, Général Vince. À bientôt.

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Hi, folks. La semaine dernière, nous avions laissé Jim Morrison au début de son périple parisien. Dans cette émission, nous allons aborder l'histoire de sa fin, qui sera en même temps la fin des Doors. La radio, c'est éphémère. L'émission, c'est Chill Out. Et je suis Jean Chat Noir. Bonsoir.

Jim Morrison débarque à Paris en mars 1971 avec une volonté ferme. En finir avec le statut de rockstar. Il veut laisser derrière lui le cuir, les tribunaux de Miami et le cirque médiatique pour devenir ce qu'il a toujours rêvé d'être. Un anonyme homme de lettres. Il rejoint Pamela Curson au 17 rue Beautreilly dans un appartement de prêt qui devient son dernier retranchement. Loin de la fureur des Doors, Jim s'installe dans une routine de flâneur. Mais le changement de vie est une illusion de surface. Il a échangé le whisky pour les alcools français, le vin blanc en terrasse, le cognac en fin de soirée. Et ce n'est pas par volonté d'intégration. C'est un tourisme de comptoir, solitaire et mélancolique. Il passe ses journées aux terrasses des cafés, le café de la mairie, place Saint-Sulpice, ou le Beautreilly. On le voit écrire frénétiquement dans ses carnets. Ce sont ses dernières notes, publiées plus tard sous le titre « Wilderness ». Il y consigne des poèmes paroxystiques et des réflexions sur sa propre finitude. Il joue aux touristes cultivés. Il arpente le Louvre, se passionne pour les places historiques et surtout traîne déjà au Père-Lachaise, comme s'il y faisait du repérage. Il passe des heures sur la tombe d'Oscar Wilde, ignorant qu'il s'apprête à devenir le voisin permanent de l'écrivain irlandais. Jim fuit les célébrités, mais Pamela le maintient à une faune interlope. Elle est arrivée quelque temps plus tôt en compagnie de Jean de Breteuil, son dealer et co-amant, qui est en même temps l'amant de Marianne Faithfull. C'est aussi le dealer de la Jet Set. C'est le lien dangereux. Ce noble déchu fournit Pamela en héroïne. Lui, Jim, reste dans sa bulle éthylique, observant de loin ce manège, sans y participer directement. Il voit peu de monde, quelques amis, comme le photographe Alain Ronet, un ancien condisciple de la classe de cinéma, et la cinéaste Agnès Varda que Ronet lui a présentée. Ce seront les témoins les plus objectifs de sa vie à Paris. Il ne faut pas voir le dernier printemps de Morrison comme une flânerie élégante et romantique d'un poète suivant sa muse. Ce n'est pas la catharsis espérée. Sous l'apparence du poète barbu et un peu empâté, la machine biologique s'effondre. Jim est malade, beaucoup plus qu'il ne le croit. Son alcoolisme et son tabagisme n'arrangent rien et ont érodé son corps. Sa toux de fumeur se transforme en bronchite chronique, puis en une probable pneumonie. Il s'essouffle en montant les trois étages de la rue Beautreilly. Il commence à cracher du sang. On rapporte qu'il passait de longs moments plié en deux, étouffant après avoir essayé de fumer. Au lieu de consulter un médecin, il augmente sa dose de cognac et de tabac, espérant que l'air de Paris fera le travail. Lors de leur ultime promenade et de leur dernier déjeuner, Alain Ronet observe un phénomène de sénescence accélérée. Jim doit s'arrêter tous les 50 mètres. Ce n'est pas de la fatigue, c'est une défaillance respiratoire. Pour un homme de 27 ans, être incapable de marcher sur le plat sans s'asphyxier est le signe d'une atteinte organique profonde. Un médecin aurait prescrit un sevrage immédiat et une antibiothérapie. Mais Jim est dans le déni, voire l'autodestruction, comme une phrase de ses derniers écrits le prouve. « J'ai vécu. J'ai été tué. On m'a permis de mourir. Je me suis permis de mourir. »

Le 3 juillet, vers 2h du matin, Jim et Pamela rentrent au 17 rue Beautreillis, Paris 4e. Ils sont allés au restaurant, puis au cinéma. Mais cela n'a pas été une tranquille soirée d'amoureux. Jim est dans un état de détresse respiratoire avancé, avec une toux persistante. La montée des trois marches de l'immeuble est, au sens propre, un Golgotha. Selon la déposition de Pamela, Jim refuse d'appeler un médecin et s'installe dans un bain très chaud pour calmer cette toux. Quant à elle, elle va se coucher et s'endort. Vers 6 heures, Pamela se réveille, va dans la salle de bain. Elle trouve Jim endormi, dans l'eau tiède, la tête près du robinet. Elle croit d'abord à une blague, puis tente de le réveiller en le secouant. Elle réalise l'irréparable. Au lieu d'appeler les secours, Pamela appelle d'abord ses proches, Agnès Varda et Alain Ronet, lesquels se précipitent sur les lieux. Les secours ne sont appelés que vers 8 heures. Les pompiers arrivent, suivis de la police du quartier de l'Arsenal. On sort le corps de l'eau, on l'allonge sur le lit de la chambre. Pamela raconte l'histoire du malaise pendant le bain, lié à des problèmes de santé chroniques. À 11 heures, le médecin, requis par le commissaire, arrive sur place. Ce n'est pas un médecin légiste, mais le médecin du quartier de garde, requis par le commissaire. Il voit un corps, sans trace de lutte, une femme éplorée et une explication médicale cohérente, arrêt cardiaque sur fond de défaillance respiratoire. Il constate un foie hypertrophié sur un fumeur invétéré. Il signe le certificat de décès sans demande d'autopsie. Pour la médecine française, James Douglas Morrison est mort de cause naturelle. Le commissaire boucle le rapport. On est samedi, il fait beau et le commissaire doit partir le soir même. Il a sans doute la tête à ses vacances. De plus, si Jim Morrison est une star, c'est uniquement pour les moins de 20 ans. Le nom de Jim Morrison ne lui dit probablement rien. Puisque le docteur n'a rien trouvé de suspect, il n'y a pas d'enquête. Le dossier est classé, avant même d'avoir été ouvert. Le corps reste dans l'appartement. Pamela achète de la glace pour la conservation. La rumeur ne sort pas de l'immeuble. À cet instant, personne, dans le monde du rock ou ailleurs, ne sait que l'ère des Doors est terminée. Alain Ronet prévient Bill Siddons, le manager des Doors. Celui-ci arrivera de Los Angeles le 6 juillet par le premier avion qu'il a pu prendre. Entre-temps, Pamela et ses amis ont veillé le corps. Le 7 juillet, l'enterrement se fait au cimetière du Père Lachaise, où l'assistance ne sera composée que de 5 personnes, ultime paradoxe pour une star qui déplaçait des foules. Chaque fois qu'une icône pop disparaît, les rumeurs apparaissent plus vite que les mouches sur un étron. On ne va même pas se pencher sur les plus idiotes, assassinat par la CIA ou bien il n'est pas mort, bah tiens, il boit des daiquiris sur une plage avec Elvis. Il est vrai que la mort de Jim n'est connue que par un communiqué de Bill Simmons aux agences de presse le 9 juillet, lorsqu'il rentre à Los Angeles. Il est vrai aussi que l'enquête a été, on l'a vu, bâclée, en deux coulées gros, comme on disait à Paris à l'époque. Néanmoins, deux théories qui perdurent jusqu'à aujourd'hui mériteraient un examen justement à cause de ça.

La première théorie est celle de Sam Burnett, qui a écrit en 2007 un livre sur le sujet. On en a même fait un documentaire. À l'époque, Burnett gérait le Rock'n'Roll Circus, une boîte branchée de Saint-Germain-des-Prés. D'après lui, dans la nuit du 2 au 3 juillet, Jim Morrison se trouve au Circus. Vers 1h du matin, il s'isole dans les toilettes du club. Inquiet de ne pas le voir ressortir, Burnett fait enfoncer la porte. Il trouve Morrison assis sur la cuvette, la tête pendante, de l'écume aux lèvres et du sang au nez. Un client du club, médecin de profession, examine le corps et confirme le décès par arrêt cardiaque, probablement causé par une overdose massive d'héroïne que Jim aurait acheté dans le club pour Pamela, mais qu'il aurait testé lui-même. Pour éviter la fermeture administrative du club et le scandale, deux connaissances de Jim, probablement des dealers, auraient pris le corps, l'auraient transporté à travers les couloirs de l'Alcazar, le club mitoyen, jusqu'à un taxi pour le ramener chez lui, rue Beautreilly. Burnett soutient que le bain chaud préparé par Pamela n'était pas une tentative de calmer une toux, mais une mise en scène désespérée pour essayer de ranimer un corps déjà sans vie ou pour camoufler l'heure et le lieu réel du décès. Cette théorie repose sur un témoignage unique et tardif, mais elle s'appuie sur une réalité physique. L'état de santé de Jim, ses poumons saturés, rendait toute ingestion d'héroïne immédiatement fatale. Elle explique aussi pourquoi le milieu du rock parisien a bruissé de rumeurs bien avant l'annonce officielle de Sidons.

Alors, je vais me permettre de ramener ma science, mais j'ai de gros doutes sur cette théorie. Selon moi, tout ceci ne vaut pas une roupie de lapin ou un pet sans sonner. 1. Jim était dans un état de détresse respiratoire, tel qu'une sortie en boîte de nuit était impensable. On ne va pas au circus quand on s'étouffe au moindre effort. 2. Une boîte de nuit n'est pas un lieu désert. Ni les employés, ni les clients n'ont corroboré cette scène. Le silence de dizaines de personnes pendant 36 ans est une impossibilité statistique. 3. Un médecin constatant un décès dans un lieu public n'aurait jamais risqué sa carrière en retournant finir tranquillou son verre. Il aurait appelé les secours et tenté une réanimation sur place. Quant aux dealers, leur premier réflexe aurait été de se tirer fissa. Ils n'ont pas par principe d'assurer un SAV de pompe funèbre. 4. On n'embarque pas un cadavre de 100 kg dans un taxi. Et même, avec une voiture personnelle, aucun criminel ne ramène une preuve à son domicile. On s'en débarrasse dans la rue ou on la fait disparaître. 5. Un samedi soir à 2h du matin, la rue de Seine est vivante. Personne n'a vu deux hommes porter un poids mort jusque dans un véhicule. 6. Faire monter un corps de 100 kg, marche par marche, dans l'escalier en bois du 17 rue Beautreilly aurait réveillé tout l'immeuble. C'est un vacarme que le silence de la nuit n'aurait pas pu masquer. 7. On ne ramène pas un cadavre pour lui faire prendre un bain. L'idée même d'une mise en scène post-mortem dans une baignoire par des dealers ou des gérants de club relève du mauvais polar, si ce n'est de la comédie d'humour noir. On n'est pas dans le Père Noël est une ordure. Bref, cette théorie est abracadabrantesque, comme disait l'autre. Mais une autre théorie apparaît en 2017, plus crédible.

La seconde théorie vient de Marianne Faithfull. Elle est plus chic, mais tout aussi sombre. En 2014, elle lâche ce qu'elle appelle son secret. Le responsable serait son petit ami de l'époque, l'aristocrate déchu et dealer des stars, Jean de Breteuil. Selon elle, le 2 juillet, de Breteuil se rend rue Beautreillis pour livrer à Pamela de l'héroïne d'une pureté redoutable, la fameuse China White. Jim en consomme et fait un arrêt cardiaque immédiat. Paniqué, de Breteuil aurait filé au Maroc dès le lendemain pour se mettre au vert. Cette version est plus crédible, car elle respecte l'unité de lieu. On ne déplace pas de corps à travers Paris, le drame reste à huis clos. Marianne Faithfull n'est pas en cause, mais son témoignage est indirect. Jean de Breteuil, dealer de profession, est un témoin peu crédible. Mais là encore, la science a son mot à dire. On sait que Jim Morrison ne fixait pas. Et avec des poumons dans cet état, sniffer quoi que ce soit est une impossibilité technique. Les muqueuses sont congestionnées, la respiration est un combat. Essayer d'aspirer une poudre dans cet état déclencherait une quinte de toux capable de vous briser les côtes et non pas une montée euphorique. Encore une fois, la légende se heurte au mur de la physiologie. Peut-être que de Breteuil était présent et qu'il a aidé Pamela à faire le ménage avant de s'enfuir, mais il est peu probable que Jim ait succombé à une overdose. Si en France, vous entendez un galop, c'est peut-être un zèbre, mais vous pouvez parier sans problème que c'est un cheval. En fin de compte, si on passe toutes ces histoires au rasoir de Cam, la version officielle, malgré l'enquête, relativement bâclée, est celle qui tient le mieux la route. Jim Morrison n'avait que 27 ans, mais l'alcool et le tabac à haute dose lui avaient fabriqué un foie, un cœur, des artères et des poumons de vieillard. La montée des 3 étages de l'immeuble a provoqué un manque d'oxygène, ses poumons travaillant mal, obturés par une bronchite. Le bain chaud n'a rien arrangé, son cœur fatigué a accéléré pour compenser. Il est possible que les vapeurs du bain aient en plus diminué le volume d'oxygène dans la pièce. Le sang sortant par les narines indique une rupture vasculaire. Le docteur vacille, n'a pas cherché midi à 14h. James Douglas Morrison est bien décédé d'un accident cardiaque ou d'une rupture vasculaire à cause d'une insuffisance respiratoire. Dans tous les cas, d'une mort naturelle. C'est moins rock'n'roll, tristement prosaïque et désespérément banal. C'est peut-être ce que Jim aurait voulu, lui qui cherchait dans ses derniers mois le retour à l'anonymat.

Cependant, quand les héros meurent, leur légende demeure. La tombe du Père Lachaise va devenir au fil des ans un lieu de pèlerinage, graffité de toutes parts, visité encore de nos jours. Il finira peut-être par s'y passer des miracles, comme d'y entendre de la musique céleste. Déjà, on murmure qu'un punk qui aurait, en posant sa canette dessus, recouvrait une forme d'intelligence. Mais il faut rester prudent devant ce qui pourrait n'être qu'une légende urbaine. Pamela Corson va succomber à une overdose, elle, 2 ans plus tard, au même âge que Jim. Jean de Breteuil, lui aussi, mourra dans les 2 ans. Après la mort de Jim, le groupe a tenté de survivre, mais sans sa voix, la magie s'était évaporée. Manzarek est devenu le gardien du temple jusqu'à sa mort en 2013, tandis que Robbie Krieger et John Densmore continuent de porter ce catalogue qui influence encore tout le rock sombre contemporain. Pourquoi les Doors sont-ils toujours cultes? Parce qu'ils ont refusé d'être un groupe de leur temps. Pas de bassiste, un orgue hypnotique signé Ray Manzarek et une poésie qui préférait les ténèbres au flower power. En seulement 6 albums, ils ont gravé un son qui ne vieillit pas, car ils ne cherchaient pas à plaire. Et pourtant, il plaît aux fans de psychédélique, aux intellos du rock prog, aux fans de rock blues, aux punks pour la rébellion.

Mais le point final le plus vertigineux, c'est le cinéma qui nous l'offre. En 1979, Francis Ford Coppola, l'ancien comte disciple de Morrison, on s'en souvient, choisit The End pour l'ouverture d'Apocalypse Now, le film qui terminera d'un point de vue culturel et symbolique la guerre du Vietnam. L'amiral George Stephen Morrison, le père de Jim, était celui qui commandait la flotte américaine lors de l'incident du golfe du Tonkin en 1964, l'étincelle qui a embrasé la guerre du Vietnam. 15 ans plus tard, c'est la voix de son fils, le rebelle qui hurlait vouloir tuer le père, qui illustre l'enfer du Vietnam sur les écrans

du monde entier. La chanson du Fils est devenue l'hymne du chaos déclenché par le Père, lequel se réconciliera à titre posthume avec son Fils, en reconnaissant que c'était un grand artiste. On arrive au bout. This is the end, my only friend, the end. Force est de constater qu'avec Morrison, au lieu de raconter la tristesse de cette fin, un type de 27 ans qui s'asphyxie dans de l'eau tiède entre quatre murs gris, on a préféré inventer des polars nocturnes. La pertinence du journalisme s'arrête là où commence la complaisance pour le mythe. Jim Morrison n'est pas mort d'une overdose romantique, il est mort d'une défaillance systémique, seul, dans une baignoire, ce qu'a constaté une administration qui n'avait rien à foutre de son nom. Sa plus grande provocation, au fond, c'est d'avoir eu une mort si banale qu'elle en est devenue inacceptable. On peut ressortir le vieux cliché utilisé pour James Dean, vivre vite, mourir jeune et laisser derrière soi un beau cadavre. Mais c'est toujours faux. Un cadavre n'est jamais beau. Jim Morrison est passé de l'autre côté et nous sommes restés sur le quai à polir une statue qui ne lui ressemble pas. Mais dès que les premières notes d'orgue de Manzarek résonnent, le rideau se lève à nouveau. L'icône est figée, mais la musique, elle, respire à jamais.

C'est donc la fin de l'histoire de la fin de Jim Morrison et des Doors. J'espère que ces épisodes vous auront plu et qu'ils vous donneront envie de découvrir ou de redécouvrir et surtout d'écouter la musique de ce groupe légendaire. On aborde la deuxième partie de Chill Out avec une programmation consacrée uniquement aux reprises des Doors par différents groupes.

Quand je vous dis que même les punks apprécient les Doors, c'était une reprise par les Ramones de Take It As It Comes. Et voici une reprise de Soul Kitchen par Patti Smith.

Chester Bennington au chant, Carlos Santana à la guitare et, excusez du peu, Raymond Zarek soi-même à l'orgue.

Deux reprises pour le même prix, 5-to-1 et Break On Through To The Other Side, par les Hollywood Vampires, qui sont un groupe composé de tout un tas de gens, en l'occurrence Alice Cooper et Johnny Depp, par exemple, dans cette version. Maintenant, on va essayer un truc un peu plus bizarre, une reprise de Lover Medley par Jerry X sur une compilation qui s'appelle Psych Tribute to Dolls.

Thierry X, qui est né en Bulgarie, qui a passé son enfance à Pleven et à Versailles, et qui fait une carrière aux États-Unis depuis une vingtaine d'années. Il y a des gens comme ça.

Your Lost Little Girl par un groupe nommé Cherry Lips, un groupe de nénettes dont je ne sais absolument rien et pourtant j'ai cherché. J'ai aussi cherché des morceaux, des covers, des reprises des Doors et je me disais que il ne devait pas y en avoir tant que ça. Bah, tu parles, il y en a dans tous les sens, de tous côtés et ceci depuis 50 ans, ce qui finalement n'est pas si étonnant. On va passer à une autre reprise. Ce coup-ci, Daily Woman par Rowan Westward.

Jolie reprise de LA Woman par Lauren Westward. Elle n'a pas oublié le Mr. Mojo Rising. Mr. Mojo Rising, c'est d'ailleurs l'anagramme de Jim Morrison. C'est d'ailleurs lui qui l'avait trouvé.

une version très électro de 20th Century Fox. On va revenir à quelque chose de plus classique, Light My Fire, par Colin Malpass.

Excellente version de Laurie Horn, Rodos Blues. Une version qui n'est pas mal non plus, ça sera celle de Echo and the Bunnymen, People Are Strange.

Il eût quand même été dommage de ne pas laisser la parole et la musique aux intéressés eux-mêmes, c'est-à-dire les Doors, pour terminer cette émission de reprise. Mais comme c'est une émission de reprise, voici une reprise de Bo Diddley, Who Do You Love, par les Doors eux-mêmes.

C'est la fin de ces deux émissions de Chill Out consacrées entièrement à Jim Morrison et aux Doors. J'espère que ça vous a plu. J'espère surtout que ça vous a donné envie de redécouvrir ou de découvrir les Doors. On se retrouve la semaine prochaine pour de nouvelles aventures et un nouveau dossier. D'ici là, prenez bien soin de vos oreilles et surtout de ce qu'il y a au milieu. La radio, c'est éphémère. L'émission, c'était Chill Out. Et je suis Jean Chat Noir. Rebonsoir.

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